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1: 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Saint-Michel. Saint-Michel. 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Mais attention car ce soir c'est la fête de Michel. Pour l'occasion tous ses amis ils lui ont offert rien. Mais c'est pas grave car Michel il a besoin de personne. Et ce soir il va danser au cas où. Bien. Une démarche de joli cœur, une petite claque sur l'âge du videur, c'est Michel. Ah celui-ci. Le videur lui rend sa claque. Michel est un peu patraque. Saint-Michel. Ouh là là. Saint-Michel. Saint-Michel. Il rentre quand même par la porte des poubelles.
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0: Saint-Michel. Saint-Michel et Michel. 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Le mariage, ce sera Bondy ou Ramatuelle. Saint-Michel et Michel. Leur enfant, ce sera Philippe ou bien Michel.
1: C'est Michel, un titre drôle, chanté sur un ton mi-fataliste, mi-décalé, que vous trouverez sur le quatrième album d'Old Elaf, le pseudo d'Olivier Delafosse, sous le titre « L'aventure » qui enchante par son humour et sa dérision. Précisons d'emblée que toute ressemblance avec des personnes ou des personnages portant le nom ou le prénom de Michel, existant ou ayant existé, ne serait que pure coïncidence. Et pour cause. Old Elaf s'est souvenu ici d'un spectacle qu'il a conçu en 2015 avec son complice et ami Alain Berthier pour conter la folle histoire de Michel Montana, un chanteur français qui a traversé le paysage musical des 40 dernières années sans jamais trouver le succès. Michel Montana est un personnage fictif, inventé par les deux complices, un chanteur un peu loser au pédigré plutôt étrange. Il serait né en 1946 de mère française mais rasée et de père stérile. Véritable miraculé de la nature, il viendra sur le tard à la chanson où il se révèle être un être à part. Il va côtoyer l'apogée des années 70, le monde des Sardou, Clo-Clo, Fugain, et va même être à l'origine de plusieurs chansons cultes, sans jamais pourtant embrasser le succès escompté. Vendu comme le show le plus farouchement désopilant des 12 dernières années, la folle histoire de Michel Montana permet à nos deux artistes de revisiter à leur manière et à l'aide d'une contrebasse la chanson française des 40 dernières années. Un spectacle tout en parodie et en second degré. Old Elaf est un phénomène tant musical que scénique, suivi par un public assidu qui n'hésite pas à faire de nombreux kilomètres pour venir l'écouter. Ses concerts sont d'ailleurs généralement complets. Dans Saint-Michel, l'artiste campe un personnage moitié frimeur, moitié flambeur, mocassin en croco, petite moustache et fuego, blouson de cuir marron et téléphone au ceinturon. Il adore en mettre plein la vue à ceux qui le voient évoluer. Il a déjà connu des filles, mais très vite elles s'enfuient. Mais laissons cela de côté, car ce soir, c'est la fête à Michel. Et pour l'occasion, que lui ont offert ses amis ? Ben rien. Rien, c'est pas grand-chose comme cadeau, avoué. Pas grave, car Michel a besoin de personne. Et ce soir, il va danser. Sa démarche de joli cœur ne plaît pas trop au videur. Il rentre quand même par la porte des poubelles. Et là, sur la piste de danse, il fait peur quand il s'éclate. Tout le monde pense qu'il fait semblant de ne pas savoir danser, qu'il est un peu bourré. Mais c'est la réalité. Pourtant, il y a une fille qui lui a tapé dans l'œil, au propre comme au figuré. C'est Michel, son double au féminin. Une histoire qui commence mal, car il se retrouve à l'hôpital. Pourtant, Michel et Michel fileront le parfait amour. Et leur enfant, ce sera Philippe, ou bien Michel. Bah tiens, tant qu'à faire. 2 ans après Goliath, son troisième album, Old Elaf, l'homme de la tristitude, revient avec L'Aventure, son 4e album solo et surtout le tout premier album réalisé sur les routes de France dans un camping-car entre juin et juillet. Avec lui dans ce camion, Victor Paillet, son musicien et ami depuis 10 ans, Alexis Campet à la réalisation et Pim Almeras pour organiser et filmer ce pari fou. Un album sur le voyage, au parfum de vacances, un album né sur la route et filtrant un monde un peu moisi, mais dont on doit rire coûte que coûte. Une aventure unique, financée en plus par une campagne de crowdfunding, car Old Elaf se méfie des requins de la profession et il préfère impliquer son public dans ses réalisations. On retrouve dans cet opus la patte et l'écriture si caractéristiques du chanteur. Entre lui et l'humour, la dérision, le cynisme, la poésie et la nostalgie, ça ne fait qu'un. Au total, 14 nouvelles chansons et l'artiste nous balade entre rire et mélancolie. Et sa pop légère nous invite à nous interroger sur pas mal de problèmes et de problématiques du quotidien. Les nouvelles technologies qui nous font perdre un temps précieux, l'écologie, tarte à la crème, le spectre des attentats, la vie de couple et les relations humaines qui tournent parfois au vinaigre. Autre sujet qui tombe sous le regard d'Oldelaf, le vieillissement. On pense que ça n'arrive qu'aux autres, mais non. Faut se rendre à l'évidence, mon ami. Tu ne récupères plus comme avant. Tu ne rentres plus dans tes fringues. T'as pas l'impression que tout fout le camp ? Ben oui. Patrick Bruel a 60 ans, figure-toi. Et toi, t'en as presque autant. Éternel adolescent, tu prends de l'âge avec lui. Ça te fait tellement bizarre ? Et ça lui en fait tout autant, même si, comme toi, il veut encore jouer les amants. T'as plus le même succès auprès des filles. Si tu veux toujours jouer au charme, ce sont tes propres filles qui te rappellent à l'ordre. Alors tu te consoles en te disant que malgré tout, Michael Jackson peut même pas en dire autant, lui qui a rendu l'âme à l'âge de 50 ans. Cet album, L'Aventure, fort de ses 14 chansons écrites et composées dans un studio mobile sur les routes de France, est produit sur le label Je Mange, un label propre à Oldelaf. Et voici Patrick Bruel, c'est le titre de la chanson.

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2: Le fait déclencheur, tous ces reportages de l'actu qui nous font vibrer. Oui, vibrer. L'actu qui nous touche et nous fait du bien. Nous devons le constater, il existe des reportages de l'actu qui suscitent en nous des vibrations positives. Nous n'en sommes pas toujours conscients, mais cela est vrai et cela nous fait du bien, qu'on le veuille ou non. Un peu de reconnaissance, s'il vous plaît. L'actu peut être chargé de sensualité. Merci l'actu. Sensualité. Par sensualité, nous nous référons tout simplement à l'appel positif, je dis bien positif, de l'actu aux cinq sens des auditeurs. Cette démarche peut être voulue ou non, consciente ou non, subtile ou chargée d'intentions évidentes, efficace ou non. C'est en quelque sorte le côté artistique de l'actu. Oui, artistique, avec une recherche du beau et du bien, du sensuel. L'actu et les cinq sens. Je prétends, chers auditeurs, que l'actu utilise en nous, de façon diverse, nos cinq sens, impacte en quelque sorte nos cinq sens. Voyons-les un par un. Le regard, les images qui nous interpellent, les expositions de peinture, les photos de sites naturels de grande beauté, les défilés de mode, la majesté de certaines sculptures, et j'en passe et des meilleurs. Deux, l'écoute, les mots qui nous touchent, chansons chargées de poésie, les interviews de philosophes et écrivains, des mots d'enfants qui nous interpellent, des mélodies qui nous rappellent le beau passé. Trois, le sentir, les images, les choses qui sentent bon. On l'imagine et on l'a dans le nez, champs de fleurs, les présentations de parfums, l'odeur du journal, l'odeur du vrai, de la vérité. Quatre, le goût. Les programmes qui nous font saliver, démonstrations culinaires de grands chefs, les produits du terroir, les bonbons d'antan. Et enfin, 5, le toucher. Nous regardons à deux l'émission, l'actu, la main que l'on saisit lors d'une émission émouvante, les frissons, les larmes partagées, le rire aussi partagé, le réconfort tactile de l'autre. La preuve par un quiz. Oui, un quiz, chers auditeurs. Allons-y. Répondez simplement aux 7 questions qui suivent. Vous est-il déjà, rapidement, ne pensez pas trop, vous est-il déjà arrivé lors de la réception, vision, écoute de l'actu, oui ou non? 1. D'admirer un paysage inconnu, inconnu par vous. 2. De vibrer d'émotion devant la joie d'un groupe d'enfants. 3. De vous laisser emporter par un morceau musical, une chanson nouvelle, un concert brillant. 4. De vous décider à lire un livre suite à un reportage. 5. D'entamer une discussion passionnante avec votre compagnon après une présentation accrochante. 6. D'apprendre de nouveaux mots. 7. De vous toucher le cœur lors de certaines émissions. Si vous avez répondu par oui à plus de 5 questions, il y a une bonne chance que l'actu vous touche ou vous a touché. Une belle sensibilité que voilà, que la vôtre, ouverte aux stimulations extérieures. Si vous avez entre 3 et 5 oui, il semblerait que certaines choses présentées par l'actu vous touchent, en effet, mais que le rationnel l'emporte sans doute chez vous. Entre 1 oui et 2 oui, il est peut-être temps de réexaminer vos cordes sensibles et votre ouverture aux émotions. À vous de voir, à vous de juger, à vous de décider. Une conclusion, il est essentiel de souligner une fois de plus, souligner une fois de plus l'importance pour nous auditeurs et voyeurs de l'actu de passer d'un rôle passif à un comportement actif. À nous, à vous, à moi, de capter dans l'actu le beau, le bon et le sensuel. À la prochaine, chers auditeurs.

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Et oui, c'est bien La Belle que vous venez d'entendre. Et c'est la voix de Louis Chédid, 75 ballets et 50 ans de disques et de scènes à la sortie de l'album, mais sur un mode différent de la version d'origine. Et cet extrait de son 23e album, En noir et blanche, dont il partage la vedette avec le fantastique pianiste Yvan Cassard. Il faut dire que celle-ci, cette chanson, qui a été composée par Louis Chédid et écrite par lui, bien sûr, remonte à 1977. Il avait alors 29 ans quand il a écrite et composé. Il est particulièrement émouvant de le voir réinterpréter celle-ci 45 ans plus tard. La chanson n'a rien perdu de sa pertinence. Tant est grand chez l'être humain la notion, l'envie et le besoin de liberté. Si vous avez toujours la version originale dans l'oreille, parue à l'origine sur un vinyle 45 tours, avec en face B d'ailleurs Chapeau de paille, une de ces chansons que Chédid n'a jamais enregistrée sur un 33 tours studio, vous aurez constaté un environnement sonore différent de cette chanson ici en piano-voix. Yvan Cassard, le pianiste de génie qui accompagne Chédid sur cet album, martèle les touches de son piano au départ de la chanson à la manière d'un sacristain qui sonne le glas. C'est comme un douloureux requiem. Pourtant, dans la version d'origine, La Belle est chantée sur un mode plutôt guilleret. Et pour cause, il s'agit d'une évasion qui semble avoir réussi, ou du moins la perspective que celle-ci réussisse. Ici, cependant, le rythme est ralenti. Le temps a passé. C'est le souvenir qui s'est installé dans un premier temps. Puis le rythme va s'accélérer et on revient à l'époque de l'adolescence, heureux temps où l'on mettait des pièces dans le jukebox pour écouter du rock'n'roll. Le maître de piano qu'est Yvan Cassard module à son rythme les états d'âme du chanteur et c'est cela qui donne à cet émouvant album une grande valeur ajoutée. Lorsque Louis Chédid m'a proposé de l'accompagner dans ce projet piano-voix, explique Yvan Cassard, j'ai tout de suite imaginé multiplier les univers sonores pour envelopper les chansons de l'album de toutes les sensations que peut procurer le piano. J'ai souhaité, poursuit-il, utiliser la richesse des timbres de piano d'époques différentes, du piano à queue, plus puissant et majestueux, au piano droit, bastringue ou intime, du piano plus ancien au piano plus moderne, afin d'apporter aux chansons de Louis qui nous accompagnent depuis des années des couleurs variées et une atmosphère nouvelle. Quant au thème de la chanson, elle est d'origine purement fictive. Chédid se met dans la peau d'un prisonnier qui veut s'échapper de la redoutable prison d'Alcatraz, située dans la baie de San Francisco à 2 kilomètres du rivage, mais dont les eaux étaient si froides et peuplées de requins qu'elles étaient censées rebuter le moindre candidat à l'évasion. Alcatraz tire son nom de Alcatraces, ces pélicans qui avaient trouvé refuge sur cette île avant qu'elle ne soit occupée, comme un fort d'abord, puis comme une prison militaire et enfin comme un pénitencier fédéral. Les criminels de droit commun, dont Al Capone, Machine Gun Kelly et Burtman, y ont séjourné entre 1933 et 1963. Et cette année-là, le procureur général des États-Unis, un certain Robert Kennedy, a ordonné la fermeture définitive des portes après près de 30 ans de service, car les coûts de gestion étaient trop élevés. Il faut dire qu'à Alcatraz, on dénombrait un gardien pour 3 détenus. Difficile dans ces conditions de se faire la belle, comme dit la chanson. Et pourtant, certains ont tenté l'aventure. Ils ont tous été repris, sauf 5 que l'on n'a jamais retrouvés, mais qui ont sans doute été engloutis par la mer ou dévorés par des requins. Quand Alcatraz a été fermé en 1963, Chédid avait 15 ans. Il a sans doute été impressionné par ce qui circulait alors sur les conditions de détention terribles de cette prison d'Alcatraz, la pire de l'époque. Et 14 ans plus tard, il y a repensé, utilisant cette expression de la première moitié du XXe siècle en usage dans le milieu du grand banditisme, « faire la belle », sous-entendait la belle occasion, et donc profiter d'une belle opportunité. L'expression est devenue pronominale « se faire la belle » par analogie avec « se faire la malle » qui a le même sens. L'argot du grand banditisme cher au Gabin, Belmondo, Lino Ventura a aujourd'hui disparu de notre vocabulaire courant. Il n'en reste pas moins qu'elle reste dans le domaine du sport et du jeu sous l'expression «
faire la belle ou jouer la belle. Comprenez la belle occasion de se départager entre deux camps ou deux équipes jusque-là à égalité. Mais ce n'est pas tout de se faire la belle et de retrouver cette liberté chérie. Encore faut-il tenir dans ce monde de plus en plus confronté au burn-out, à l'échec sous toutes ses formes, à la désespérance. Pour ceux qui sont tentés de faire le grand saut dans l'au-delà en mettant fin d'eux-mêmes à leur jour, Louis Chédid a construit une chanson sous le titre d'une formule en forme de proverbe, en quelque sorte, maintes fois répétée. Les absents ont toujours tort. Nous sommes en 1983 quand sort sur son quatrième album studio Panique organisée, cette chanson qui n'est pas là par hasard. En effet, Louis Chédid, qui s'était lié d'amitié avec le comédien Patrick Dehoire, a appris le 16 juillet 1982 que ce dernier s'était donné la mort alors qu'il s'apprêtait à tourner le film Édith et Marcel de Claude Lelouch. Stupeur et désolation. L'annonce du suicide de Dehoire a provoqué un choc tel chez Chédid qu'il écrira alors une chanson sur le désarroi des proches face au suicide. Un texte et une musique d'une intense sensibilité et d'une grande simplicité, sans fausse pudeur. Une chanson à écouter, un texte à lire et à relire pour toute personne tentée par cette solution extrême et qui ne résout rien. C'est le moment peut-être de rappeler cet important numéro qui peut sauver des vies, celui du Centre de prévention du suicide, le 0800 32 123, le 0800 32 123. Que cela ne vous empêche pas d'apprécier cette superbe composition, un des singles de l'album en noir et blanche du duo Chédid Kassar. D'une finesse inouïe et infinie, cette chanson parue il y a 40 ans, à la sortie d'un album que Louis Chédid voulait véritablement profond, entier, magnifique, eh bien il reste d'une étonnante actualité. Voici donc « Les absents ont toujours tort », de ce prodigieux album de la collection parce que paru chez Piast, un album intemporel en quelque sorte et qui garnira à bon droit et magnifiquement votre discothèque. Et voici donc « Les absents ont toujours tort ».

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1: Notre petite goutte de poésie revisite cette semaine le talent et la présence d'un certain Gérard Philippe. Ah, Gérard Philippe, un monde à lui tout seul, et pourtant il n'avait que 37 ans quand il nous a quittés. Il était né à Cannes le 4 décembre 1922, décédé le 25 novembre 1959 en plein tournage au Mexique, et puis enterré à Ramatuelle, à côté de Saint-Tropez, avec le costume de Don Rodrigue du Cid de Corneille. Ce fut un véritable séisme lorsque le monde entier apprit le décès de Gérard Philippe, victime d'un cancer du foie foudroyant qui plongea dans la détresse ses très nombreux et innombrables amis et admirateurs au terme d'une vie trop courte qui ne compta que 37 printemps. Mais quelle vie bien remplie! Gérard Philippe, ce grand nom de la scène du théâtre et du cinéma français, a impressionné par son talent, par la qualité de sa diction, une diction qu'il n'a cessé d'ailleurs de mettre au service de son art. Éternel jeune premier, Gérard Philippe avait un amour immodéré pour les arts du spectacle. On l'a vu dans L'Idiot, Le Diable au corps, Fanfan la tulipe, Le Rouge et le Noir, Les Liaisons dangereuses, pour ne citer que quelques-uns de ses nombreux films où il tint souvent la vedette, 50 au total, sans compter la trentaine des pièces de théâtre à mettre à son actif. Et c'était aussi un grand fan de poésie. À ce titre, on lui doit de nombreux récitals et de nombreuses interventions en radio. Nous allons le retrouver ici dans l'émouvante ballade de François Villon, La Ballade des Pendus.

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0: pour Glenn Gould, danse prélude.
1: De Jean-Sébastien Bach, de Jean-Claude Vanier, avec forcément une petite touche de Louis Winsberg.

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1: Le facteur déclencheur, les reportages qui touchent à notre identité humaine. Ceci sera, chers auditeurs, auditrices, un impromptu très serré. Après tout, qu'est-ce que être humain ? Et pour commencer, une citation qui provoque : le temps n'est qu'une condition subjective de notre humaine condition, par le fameux philosophe Kant. La relativité. Sans être un expert en physique, ni l'ancienne ni la moderne, je ne peux qu'être frappé des démonstrations vivantes de l'actualité en ce qui concerne notre identité personnelle et sociale liée à la notion d'espace-temps. Oui, l'espace-temps qui nous détermine et qui, en quelque sorte, caractérise ce que nous sommes et ce que nous pouvons, avec une certaine probabilité, être et devenir. Si nous avons inventé le concept espace-temps, reconnaissons qu'il nous a bien servi jusqu'à présent. Que ferions-nous sans lui ? La relativité est-elle une métaphore ? Avec beaucoup de réserves et de reconnaissance d'ignorance, je me demande dans quelle mesure les concepts d'espace-temps ne peuvent-ils être appliqués au milieu social. Je vois d'emblée trois applications sociologiques, que l'on pardonne mon audace. Première application, l'impact de la réalité espace-temps sur nos identités sociales. Nous sommes différents en fonction du temps vécu et de l'espace dans lequel nous nous trouvons. Une femme à 7 heures du matin sera en tant que mère de famille dans sa cuisine, préparant le petit déjeuner de ses trois enfants. À 10 heures, arrivée dans son bureau, elle préparera ses dossiers pour une réunion très importante avec un client. À 12 heures, elle sera avec ses collègues au restaurant afin de fêter un anniversaire, et ainsi de suite. Nos personas évoluent bien dans le temps et dans l'espace. Rien ne nous voit cela, nous sommes ce que les facteurs cités font de nous. Deuxième application. L'importance du référentiel, espace-temps, pour comprendre et apprécier les données du monde, de notre réalité. Pour quelqu'un qui se trouve en Belgique, à un moment donné, pensera en toute logique que les personnes, suivez-moi bien s'il vous plaît, que les personnes à l'opposé du monde marchent la tête en bas, puisque le monde est une sphère, je parle de la Terre. Mais pour celui et celle qui se trouve là-bas, la gravité remplit son rôle et d'autres facteurs, et le fait de tenir debout. Tout est une question de référentiel et apparemment de gravité et plus encore. Troisième application, une question. Existe-t-il de la réciprocité entre l'espace-temps physique et celui inventé par l'interprétation humaine ? Oui, qui peut assurer que tout n'est pas lié et qu'une loi d'échange entre le mental et le physique n'est pas de rigueur ? Vieux débat relatif à la question, existe-t-il vraiment une réalité en soi indépendante de nous, de vous, de moi, de l'humain ? Et je retourne pour conclure au fameux philosophe Kant, l'espace-temps sont le cadre dans lequel l'esprit est contraint de construire son expérience de la réalité. À bientôt, chers auditeurs.

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1: La masse d'informations fournie chaque jour par les médias. Ceci sera, chers auditeurs, un impromptu un peu spécial. Il s'intitule « Tohu Bohu ». Je crois que les représentations de ce qui se passe dans le monde, petit et grand, le nôtre, et nous arrivent ponctuellement au jour le jour, sont une source de tohu bohu. En d'autres mots, la puissance des mots. Nous sommes étourdis par le trop-plein d'informations, sa diversité, ses contradictions, son ambiguïté, sa rapidité dans son évolution. En bref, nous en ressentons une forme de vertige. Trop vite, c'est beaucoup pour nos cerveaux humains. Trois réactions sont possibles face à cet étourdissement. 1. Je trie et je choisis. Tout capter et comprendre est humainement impossible. L'actu est trop riche et je décide, je gère sur ce que je veux savoir, retenir. 2. Je rebondis et j'apprends. Je suis stimulé par certaines nouvelles et celles-ci me font réfléchir. L'actu, en d'autres mots, est source de développement personnel. 3. J'oublie et passe au suivant. Après tout, ce n'est que du divertissement. Alors on se laisse emporter. L'actu devient un bruit de fond. Et puis, il faut le reconnaître, il y a aussi les drogués de l'information qui ne se sentent bien que dans le tohu-bohu de l'actualité. Je suis persuadé que l'actualité provoque dans beaucoup d'esprits de la confusion, de l'agitation, du désarroi. En un mot, elle crée du tohu-bohu. Je crois en effet que le tohu-bohu fait partie de la réalité humaine. Nous sommes les enfants du tohu-bohu. Le tohu-bohu dépend bien évidemment de nos capacités, entre autres, biologiques, à enregistrer de l'information, la décrypter pour la comprendre, chacun à sa façon, et de voir dans quelle mesure elle est utile. Les plus sophistiqués dans la gestion personnelle de l'information iront plus loin et se laisseront prendre au jeu de la validation de l'information. Est-ce vrai ? Où est la preuve ? Dois-je croire ce qui est dit et montré ? Le recoupement d'un élément d'information avec d'autres éléments et procéder ainsi à l'élargissement du savoir. Et enfin, la créativité en produisant leurs propres idées, la pensée alternative, en réaction aux interpellations de l'information. Oui, les mots sont puissants, la séduction des mots. Chacun de nous leur accorde leur propre sens et ils, les mots interprétés, nous aident à nous inventer mutuellement. J'avouerai avoir été séduit par le mot « tohu-bohu », par sa sonorité et son mystère. L'expression fait penser aux îles lointaines, pleines de sable chaud, avec un ciel tout bleu et une mer attirante. C'est la fascination des îles et de leur enivrante tentation. Que vouloir de plus et d'autre ? Que le mot nous reconduise donc à l'idée. Nous nous laisserons alors emporter de l'idée au concept, puis du concept à l'image, et enfin de l'image à la félicité de l'imaginaire. Ah, qu'on est bien ! Un petit quiz pour finir, pour conclure, sur le tohu-bohu. Répondez simplement par oui ou non aux questions suivantes. En gros, vous pensez-vous être du genre A ? 1. Ne pas savoir ce que vous allez faire de votre journée en vous levant le matin. 2. Vous contredire souvent sans vous en apercevoir. 3. Apprécier les énigmes de la vie. 4. Vous questionner sans arrêt, y compris sur vous-même. 5. Être désorganisé dans votre quotidien. 6. Éprouver des difficultés à choisir vos vêtements, par exemple. 7. Préférer les interrogations aux réponses. 8. Inventer des solutions à des problèmes imaginaires. 9. Changer d'opinion fréquemment et sans arrière-pensée. 10. Penser que plus est mieux que moins. Le debriefing. Chers auditeurs, comptez vos oui. Entre 7 et 10 oui, vous valorisez et même créez vous-même le tohu-bohu. Oui, oui, vous êtes un créateur de tohu-bohu. Entre 4 et 6 oui, vous le supportez, mais avec des limites, hein? Pas trop, s'il vous plaît. Entre 1 et 3, oui, vous êtes sans doute allergique au tohu-bohu. À bientôt, chers auditeurs. À bientôt.
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C'était une rose qui refusait de sentir mauvais dans la pollution universelle. Et le président du Front de libération de la puanteur universelle voulait lui faire signer un papier comme quoi la rose acceptait de puer comme tous les satyres puants. La rose refusa. Et le lendemain, un bulldozer de la Puanteur Company Limited vint écrabouiller la rose et installa à l'endroit où elle vivait un dépôt d'immondices. L'affaire fut classée. Quelques mois plus tard, le président du Front de libération de la Puanteur Universelle vint, accompagné de ses sbires, pour inaugurer officiellement et en grande pompe le nouveau site immonde. Mais quelle ne fut pas sa surprise de trouver en lieu et place 9999 roses qui avaient mangé et digéré les immondices et parfumaient avec violence l'ancien site ordural. Le président et ses sbires, habitués à la pestilence et à la flatulence mondiale, se sentirent mal. Ils s'évanouirent quand les 9999 roses se mirent à entonner avec leurs 9999 voix la chanson qui devint par la suite l'hymne national du Rosenland. C'est dans la boue que le lotus a ses racines.

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0: Les chroniques de Pierre Ose. Notre sociologue, Pierre Ose, scrute l'actualité et l'information diffusée par les médias. Il vous propose ses réflexions comme autant d'outils d'analyse sur les moyens de communication et sur les jours que nous vivons.
1: Cette fois-ci, l'actu va porter sur un thème très précieux, pas facile à aborder, à savoir l'actu et la réserve de jugement. Ce thème sera traité avec, en finale, les propos de deux invités que j'apprécie particulièrement, un philosophe et un stratège. Mais une citation pour démarrer. Réserver son jugement est une preuve d'espoir infini. Fitzgerald. Gatsby le Magnifique. Trois observations sur la capacité humaine.

0: deux types de jugements, les jugements de valeur et les jugements de réalité. Les premiers sont de nature subjective et dénoués de preuves. Ils n'ont pas de preuves à l'appui, alors que les autres relèvent d'observations et réflexions factuelles. Actu et système de valeurs. L'activation de nos systèmes de valeurs se fait soit spontanément, réaction émotionnelle, ou encore provoquée par les commentaires des présentateurs ou acteurs des événements du jour. Provocation plus ou moins volontaire et consciente. L'activation spontanée relève du fait que l'actualité n'est pas neutre. Elle se trouve plus ou moins chargée d'impressions qui suscitent des réactions émotionnelles. Réactions émotionnelles qui ne sont que le reflet des valeurs de la personne en cause. En même, on rejette un reportage en fonction de ses valeurs personnelles. L'activation provoquée par les responsables de l'actualité relève, quant à elle, de la recherche du sensationnel en vue d'attirer et de fidéliser les auditeurs. L'actu s'aligne alors sur ce que, par exemple, l'intelligence artificielle lui a transmis comme étant les attentes et valeurs des personnes à atteindre et à informer, voire même à séduire. Elle peut également, par des moyens d'interprétation de l'actualité, participer au processus de changement de valeur et peut-être même à l'invention de nouvelles façons de juger. Et enfin, en réserve de jugement, disait l'intitulé de notre émission spéciale. Il s'agit de ne pas prendre position ou encore ne pas se précipiter dans l'appréciation d'un fait, de se ménager un temps de réflexion et de vérification, de se permettre de voir et comprendre ce qui est en cause de façon multiple et différente. Et enfin, de passer du jugement de valeur au jugement de réalité, avec bien sûr le risque de prolonger son temps de réserve à un point tel que l'on se trouve frappé d'immobilisme ou, et pourquoi pas, de sagesse. Voici la réaction du professeur Paul Claudel, un philosophe. Il maintient: on retiendra qu'en tout dernier ressort, la valeur, la référence suprême pour un être vivant est sa volonté de persévérer dans son être. Et bon, ce qui contribue à la perpétuation de son existence, et inversement, est mauvais ce qui entrave mon ou son projet de vivre. Réserver son jugement signifie seulement qu'on attend, avant de se prononcer, de s'être assuré qu'on a bien compris et estimé la manière dont ce que l'on juge va affecter notre existence. Réaction maintenant d'un stratège, le professeur Maurice Sayas. La stratégie d'une entreprise ou d'une quelconque organisation ne peut occulter la question des valeurs. La difficulté réside dans le partage de ces valeurs, la fragmentation des aspirations et la diversité des perspectives ne font qu'accroître les obstacles qui s'opposent au partage des valeurs. Face à un défi et souhaitant éviter toute confrontation, les leaders sont tentés de réserver leur jugement et de procrastiner. Alors, les valeurs annoncées ne sont pas activées. Le meilleur exemple est le bien connu éco-blanchiment. Voici, chers auditeurs, quelques réflexions à méditer. À bientôt. Au revoir.
1: Le musée Félicien Rops de Namur, situé 12 rue Fumal, n'est jamais avare de beaux rendez-vous culturels. 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L'un collectionne et l'autre crée. Les deux sont aujourd'hui décédés, hélas, mais la veuve de Victor Arouas, prolongeant la collection de son mari défunt en 2010, a entrepris de mettre en dépôt au Musée Rops de Namur les 550 œuvres, oui, vous avez bien

0: les 550 œuvres collectées, toutes estampillées Félicien Rops par son mari Udo Ben, évidemment, pour notre musée Rops de Namur. 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L'exposition collectionnée Victor Affas et Félicien Rops est donc admirée du 11 avril 2026 au 27 septembre 2026 au musée Félicien Rops de Namur, 12 rue Fumal. 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

0: Notre petite goutte de poésie part cette semaine à la rencontre d'une des plus belles voix du théâtre, du cinéma et de la poésie, celle de Gérard Philippe. D'un des plus talentueux acteurs de son temps également, qui sut si bien dire la poésie. Alors Gérard Philippe connut une fin de vie dramatique qui plongea dans la détresse de ses très nombreux amis et admirateurs, puisque le 25 novembre 1959, il s'effondra en plein tournage au Mexique, victime d'un cancer du foie foudroyant. Qu'il joua l'idiot de Dostoïevski ou des personnages plus maléfiques, Gérard Philippe savait insuffler sa passion, sa fragilité, son élégance aux personnages qu'il incarnait. Cet homme avait en lui de rares réserves de pureté. C'est sans doute ce qui lui valut d'être un diseur sublimé dans son interprétation du Petit Prince de Saint-Exupéry. On a tendance à faire de Gérard Philippe un ange, emporté de manière foudroyante par ce funeste cancer du foie. C'est qu'un véritable mythe s'est emparé de sa personne au lendemain de sa mort. Son épouse, Anne, a souvent ramené à de plus justes proportions la personnalité du comédien qu'elle chérissait par-dessus tout. Il voulait être un homme, tout simplement, dit-elle, mais pour l'être pleinement, il savait que là était le plus difficile. Il avait des qualités, il avait des défauts, et parmi ces qualités, l'envie de vivre pour remplir une mission de service public en une période divisée entre le bien et le mal. Nous sommes dans les années 50. Et c'est ainsi qu'il tenta sa vie durant d'ajuster sa carrière et sa vie militante à ces tréfonds de pureté qu'il révélait sur scène et qui apparurent à ses contemporains comme son génie. Nous allons le retrouver ici, dans les célèbres stances du site de Pierre Corneille.
1: Corneille, le Cid. Percé jusque au fond du cœur, d'une atteinte imprévue aussi bien que mortelle. Misérable vengeur d'une juste querelle, et malheureux objet d'une injuste rigueur, je demeure immobile, et mon âme abattue cède au coup qui me tue. Si près de voir mon feu récompensé, oh Dieu, l'étrange peine! En cet affront, mon père est l'offensé, et l'offenseur, le père de Chimène. Que je sens de rude combat. Contre mon propre honneur, mon amour s'intéresse. Il faut venger un père et perdre une maîtresse. L'un m'anime le cœur, l'autre retient mon bras. Réduit au triste choix ou de trahir ma flamme, ou de vivre en infâme. Des deux côtés, mon mal est infini. Oh Dieu, l'étrange peine! Faut-il laisser un affront impuni? Faut-il punir le père de Chimène? Père, maîtresse, honneur, amour, noble et dure contrainte, aimable tyrannie, tous mes plaisirs sont morts, ou ma gloire ternie. L'un me rend malheureux, l'autre indigne du jour. Cher et cruel espoir d'une âme généreuse, mais ensemble amoureuse, digne ennemi de mon plus grand bonheur, fer qui cause ma peine. M'es-tu donné pour venger mon honneur? M'es-tu donné pour perdre ma Chimène? Il vaut mieux courir au trépas. Je dois à ma maîtresse aussi bien qu'à mon père. J'attire en me vengeant sa haine et sa colère. J'attire ses mépris en ne me vengeant pas. À mon plus doux espoir, l'un me rend infidèle et l'autre indigne d'elle. Mon mal augmente à le vouloir guérir. Tout redouble ma peine. Allons, mon âme, et puisqu'il faut mourir, mourons du moins sans offenser Chimène. Mourir sans tirer ma raison. Rechercher un trépas immortel à ma gloire. Endurer que l'Espagne impute à ma mémoire d'avoir mal soutenu l'honneur de ma maison. Respecter un amour dont mon âme égarée voit la perte assurée. N'écoutons plus ce penser suborneur qui ne sert qu'à ma peine. Allons, mon bras, sauvons du moins l'honneur. Puisqu'après tout, il faut perdre Chimène. Oui, mon esprit s'était déçu. Je dois tout à mon père avant qu'à ma maîtresse. Que je meure au combat ou meure de tristesse, je rendrai mon sang pur comme je l'ai reçu. Je m'accuse déjà de trop de négligence. Courons à la vengeance. Et tout honteux d'avoir tant balancé, ne soyons plus en peine, puisqu'aujourd'hui mon père est l'offensé. Si l'offenseur est

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1: Il est 8h.
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Bonjour à tous les auditrices, toutes les auditrices et tous les auditeurs présents sur les ondes de Radio Equinox, la radio découverte, pour cette émission Rockestra. Nous commençons immédiatement avec les Bobcats. Ce groupe originaire de Harlem s'est formé en 1955 dans le même immeuble où les Leathers, les Channels, les Willows ont fait leur début. Le chanteur principal, Ernest Harrison, ainsi que William Daly, Butch Hamilton, Leon Avey et Maurice Smarr avaient tous chanté dans d'autres groupes du quartier. Et Hamilton avait enregistré avec les Five Wings plus tôt dans l'année sur un album hommage à Johnny Ace, sorti chez King. Les Bobcats ont enregistré pour Holiday en 1956 et le titre Mid-Tempo Castle in the Sky a connu un succès local et régional. Leur deuxième single, When I Woke Up This Morning, a également bien marché sur la côte Est. Mais des désaccords internes concernant le contenu des chansons et les tenues vestimentaires ont rapidement entraîné des départs et des changements de formation. Daly et Smarr ont quitté le groupe et ont été remplacés par Skip Boyd et Peggy Jones, leur première chanteuse. Ils ont enregistré Why en 1957, puis se sont séparés. Harrison a fait les chœurs pour Shep and the Limelights et a enregistré We Need Love pour Haynes en 1962 sous le nom d'Ernie Johnson. Une nouvelle formation des Bobcats a vu le jour en 1971, avec Johnson au chant, Hamilton, Boyd et Avey. Ils n'ont jamais enregistré d'album, mais ont connu un grand succès dans divers lieux new-yorkais lors des concerts de musique rétro dans les années 70. Voici donc les Bobcats en 1957 avec So Why.

So Why, c'était les Bob Cortes en 1957. En 1938, en Louisiane, naît Jimmy Clanton. Il commence sa carrière musicale en s'inspirant du Louisian Blues et du Rock'n'Roll. En 1957, il s'associe au pianiste Dick Haller au sein du groupe Les Rockets. Repéré à la Nouvelle-Orléans par le producteur Cosimo Matassa, il signe un contrat avec le label Ace Records. Son premier grand succès arrive en 1958 avec le titre Just a Dream qui le propulse au sommet des classements Rhythm & Blues et Pop. Cette notoriété lui ouvre les portes de la télévision et du cinéma, notamment le film Go Johnny Go. Au tournant des années 60, Clanton devient une idole des adolescents. Son style évolue alors du Rhythm Blues vers un rock blanc plus doux et il collabore avec des auteurs de renom. Après un service militaire de 2 ans, au début de 1961, il renoue brièvement avec le succès en 1962 grâce au tube Venus in Blue Jeans. Cependant, l'arrivée de la British Invasion et la fermeture d'Ace Records au milieu de la décennie mettent fin à sa suite de succès commerciaux. Par la suite, Clanton se convertit comme disc jockey dans les années 70, connaît une conversion religieuse dans les années 80 et continue de se produire sur scène dans les spectacles de musique rétro durant des décennies suivantes. Nous le retrouvons en 1958 au début de sa carrière avec cette chanson qui l'a propulsé. Voici Just a Dream.

Just a Dream en 1958, c'était Jimmy Clanton. Le premier album des Beach Boys, paru en 1962, l'album Surfin' Surfery, enregistré à une époque où l'on attendait peu des groupes de rock des albums marquants, est globalement superficiel et maladroit, tant au niveau de l'écriture que de la production. Le titre éponyme, leur premier véritable tube, est excellent, tout comme sa face B, 409, qui fut non seulement un succès à part entière, mais aussi le premier classique vocal du genre. Surfin', leur premier single, qui connut un succès national modeste, est également bon et figure parmi les rares morceaux des Beach Boys à posséder une sonorité garage. Malheureusement, la plupart des autres titres, dont la plupart sont des compositions originales du groupe, sont des ritournelles sans grand intérêt, Brian Wilson ayant encore du chemin à parcourir avant d'affirmer son génie de compositeur. L'album offre néanmoins un aperçu du son du groupe lorsqu'il était un véritable ensemble en studio, avant que la plupart de leurs parties ne soient jouées par des musiciens de studio. Deux des meilleurs morceaux, The Shift et l'instrumental Moondawk, possèdent une base surf rock plus brute que d'habitude qui s'épanouira sur des tubes de 63 comme Surfing USA. Ceci dit, il faut bien partir de quelque part pour pouvoir évoluer par la suite. Voici l'un des plus beaux morceaux de cet album Surfin' Surfery de 1962. Écoutons les Beach Boys avec Heads You Win, Tails I Lose.

Ed Sheeran, Tales I Lose, c'était les Beach Boys en 1962. Georges Chelon apparaît dans le paysage de la chanson française en 1965, en pleine vague yéyé, avec des chansons à texte, après avoir entamé ses études à l'Institut d'études politiques de Grenoble, Sciences Po Grenoble. Il est remarqué par Pathé Marconi lors d'un concours de chant radiodiffusé, ce qui lui permet d'enregistrer son premier 45 tours. Il réalise les premières parties d'artistes tels que Alain Barrière ou Salvatore Adamo et se produit à Bobino en 1967. Dans les années 70, il adapte en français des chansons de Leonard Cohen. Auteur du Père Prodigue, titre autobiographique, Sampa, Morte Saison, il reçoit le prix de l'Académie Charles Cros du disque français en 66. Il est nommé Chevalier des Arts et des Lettres en 85 et Chevalier de l'Ordre National du Mérite en 2011. Après 40 ans de carrière d'auteur-compositeur-interprète et d'une trentaine d'albums originaux, il met en musique entre 2004 et 2008 l'intégralité des Fleurs du Mal de Baudelaire, paru en 7 CD. En 2003, il publie un disque de chansons polissonnes contenant des titres tels que « La salopette »,« La métamorphose »,« La coccinelle »,« La cloche du parking sonne ». Il participe en 2007-2008 à la seconde saison de la tournée « Âge tendre et tête de bois » avec de nombreux artistes des années 60 et 70. Il revient en 2009-2010 pour la quatrième saison, puis en 2014 pour la tournée supplémentaire. Il est l'auteur et compositeur de plus de 400 chansons. Et après l'attentat contre Charlie Hebdo, il écrit notamment la chanson « La belle endormie » rendant hommage aux victimes. Retrouvons-le avec son premier album où figure la très célèbre chanson « Le Père Prodigue ». Mais je vous propose une autre chanson de cet album. Voici « La rose des vents ».

La Rose des Vents, c'était Georges Chelon en 1965. Les enregistrements de 1967 des Rolling Stones ont suscité la controverse. De nombreux critiques estimaient qu'ils compromettaient leur énergie brute et authentique en imitant à la mode les Beatles, les Kings, Dylan et la musique psychédélique. Pourtant, si vous abordez cet l'album Between the Buttons avec un esprit ouvert, vous découvrirez qu'il s'agit de l'un de leurs disques les plus aboutis et les plus éclectiques, recélant de nombreuses pépites méconnues du grand public. Les textes gagnent en profondeur, quoique en crudité, et les arrangements en créativité, notamment sur des titres sombres et quasi classiques comme All Sold Out, My Obsession et Yesterday's Papers. She Smiled Sweetly révèle leur côté romantique caché dans toute sa splendeur, tandis que Connection est l'un des rares morceaux de rock énergique et conventionnel de l'album. Les meilleurs titres de l'édition américaine étaient les deux chansons qui ont permis au groupe d'obtenir un double numéro 1 début 67, le sensuel Let's Spend the Night Together et le magnifique et mélancolique Ruby Tuesday, aussi mélancolique et mélodique que tout ce que Mick Jagger et Keith Richards pourraient écrire.

Let's Spend the Night Together, les Rolling Stones en 1967. Malheur à l'amateur de groove psychédélique qui, en achetant le troisième album de Status Quo, intitulé Mark Kelly's Greasy Spoon, rêvait de nouveaux messages poétiques. Trois tubes à peine en trois longues années avaient complètement épuisé la patience des membres du groupe face à leur fantaisie d'antan, et leurs oreilles s'étaient depuis longtemps tournées vers d'autres horizons. C'était l'époque, après tout, du boogie implacable de Kenneth Heath et du blues incandescent de Black Sabbath. Et lorsque le premier single de Status Quo en 1970, le rythme nonchalant de Down the Dust Pipe prouva que le public n'était pas insensible à un rock plus authentique, leur avenir était tracé. Mark Kelly's Greasy Spoon, associé à l'un des titres les plus évocateurs de l'histoire du rock, à l'une des images les plus familières de l'iconographie d'un groupe de rock, le café routier bon marché. On y trouve du ketchup rance, du thé en feuilles, un cendrier débordant et Mark Kelly elle-même, cigarette serrée entre les lèvres sans sourire, le visage marqué par l'expérience et le désenchantement. Le contenu de l'album ne semble pas non plus perturber son expression renfrognée. De l'introduction grondante de Spinning Wheel Blues jusqu'au medley final et saccadé de Is It Really Me, Gotta Go Home, le disque le plus sous-estimé de toute la discographie des débuts de Status Quo évite le moindre clin d'œil au passé du groupe. Même Dust Pipe n'y figure pas. 6 ans plus tard, lors de l'enregistrement de leur album Life, les Quo puisaient encore dans Junior's Wailing, morceau phare de leur expérience rock authentique, archétype expressif de tout ce qu'ils allaient accomplir par la suite. Le shuffle sombre de Lazy Poker Blues laissait également entrevoir des influences auxquelles le groupe ferait référence plus tard, notamment le piano boogie qui donnait à Break the Rules en 1974 un air si nostalgique. Comparé aux albums suivants, Mark Kelly apparaît comme une simple ébauche de la nouvelle direction artistique des Quo. À l'époque, cependant, ce fut un choc saisissant, peut-être le dernier qu'ils nous offrirent. Gardez cela à l'esprit lors de votre écoute. Écoutons ensemble justement un extrait de cet album, Mark Kelly Greasy Spoon. Voici Spinning Wheel Blues en 1970.

tenté de construire un concept à travers les 5 titres de l'album. Le morceau éponyme et les 19 minutes de King of Twilight illustrent parfaitement la maturité de Nectar sur A Tab in the Ocean, avec des solos instrumentaux élégants qui s'estompent au profit des paroles, contrastant avec l'atmosphère plus improvisée de leur précédent album. L'influence se fait plus sentir dans le jeu de guitare de Roy Albrighton, plus structuré, et les lignes de basse de Derek Moore sont plus robustes et expressives, malgré une légère touche perceptible par endroits. L'ensemble des 5 morceaux conserve l'esthétique surréaliste et progressive propre au groupe. Même les paroles semblent avoir bénéficié d'un soin particulier, s'intégrant pleinement à la musique de Nectar sans pour autant tomber dans l'oubli. Surtout, A Tab in the Ocean réussit à maintenir l'intérêt des fans qui avaient apprécié leur premier album. Voici un extrait de cet album, A Tab in the Ocean. C'est la chanson titulaire de l'album que nous écoutons et nous nous retrouvons dans un peu moins de 17 minutes.

Nectar, A Tab in the Ocean en 1972. J'aimerais à ce propos apporter une petite précision à propos de Nectar. Si le groupe s'est bien formé à Hambourg en Allemagne, les membres du groupe, eux, sont britanniques. Donc le groupe est bien d'origine allemande, mais formé de musiciens britanniques. À présent, voici les Hudson Brothers. Ceux qui se souviennent des Hudson Brothers les perçoivent généralement comme un groupe pop un peu léger, du fait de leur apparition dans des émissions de variété humoristique au milieu des années 70. Mais il s'agissait en réalité d'un véritable groupe profondément anglophile, fortement influencé par les Beatles et les Beach Boys, avec parfois des accents à la Kings. À certains égards, ainsi que par leurs harmonies et leurs ressemblances vocales superficielles avec Lennon et McCartney, ils rappelaient d'autres groupes de la scène underground avec des Beatles comme Badfinger, The Move et Yellow. Vos attentes sont peut-être trop élevées. Ils n'étaient ni aussi profonds, ni aussi subtils que The Move, ni aussi entraînants, ni aussi énergiques que Badfinger, ni même aussi ambitieux que Yellow. Durant leur brève période de gloire, au milieu des années 70, ils ont enregistré quelques albums pour le label Rocket d'Elton John, dont certains ont été produits par le partenaire d'écriture d'Elton, Bernie Taupin, et ont réussi à obtenir quelques petits succès tels que So You Are a Star, Lonely School Year et Rendezvous. En ce qui concerne le deuxième album des Hudson Brothers, sorti en 1974 sur le label Rocket Records d'Elton John et produit par Bernie Taupin, c'est une pépite de la pop inspirée des Beatles qui est malheureusement passée inaperçue. Enregistré en Europe, en France et à Londres, pour changer des sonorités de Los Angeles, ce disque abandonne les influences Beach Boys du premier opus pour embrasser pleinement le style des Fab Four, comme en témoignent les titres « If You Really Need Me »,« Sunday Driver » ou « Isn't It Lovely ». Malgré des compositions impeccables, des harmonies soignées et une participation de musiciens d'Elton John, l'album a souffert d'une erreur de marketing. Sa pochette énigmatique et décalée, mettant en scène les frères entourés de personnages hétéroclites comme Dracula ou un membre du Ku Klux Klan, ne reflétait pas du tout la musique et a éclipsé le groupe. Totalement écrit par les trois frères, à l'exception de deux morceaux, cet album mériterait aujourd'hui d'être redécouvert et réédité par un historien de la musique pour le bonheur des amateurs de musique pop. J'aimerais porter ma petite pierre à l'édifice en essayant de le faire redécouvrir, notamment de vous le faire redécouvrir. Voici les Hudson Brothers avec un extrait de cet album. Nous écoutons Be a Man en 1974.

Be a Man, c'était les Hudson Brothers en 1974. À l'époque où le disco régnait en maître, Mays et Frankie Beverly ont conquis les charts rhythm and blues avec un style soul funk à la fois suave et percutant, rejetant totalement le rythme disco. Grandir à Philadelphie, véritable berceau de la soul, a indéniablement influencé le son si particulier de Mays, qui devait autant à Marvin Gaye qu'à la soul de Philadelphie. Des classiques comme While I'm Alone, Lady of Magic, You et le tube Happy Feelings ont valu à Mays une base de fans extrêmement fidèles qui vous diront sans hésiter que le charisme Beverly incarne l'essence même du chanteur soul. Bien qu'il ne s'agisse pas d'un single, Color Blind est l'un des meilleurs titres de l'album, un bijou exprimant la frustration de Beverly face à la polarisation raciale qui gangrénait les États-Unis en 1977 et qui persistait encore des années plus tard. Ce premier album exceptionnel n'a pas rencontré un succès sur le marché pop, mais grâce au soutien enthousiaste du marché rhythm and blues, il a été certifié disque d'or. Extrait de ce premier album de Mays, intitulé simplement Mays featuring Frankie Beverly en 1977, voici Happy Feelings.

Maze et Frankie Beverly avec Happy Feelings en 1977. Quelque chose de tout à fait différent à présent avec le rock des Romantics. Les Romantics qui ont connu un succès modeste mais mérité avec leur premier album éponyme. Mais leur successeur, National Breakout en 1980, laisse penser qu'ils n'avaient pas vraiment saisi la recette du succès de leur premier opus. L'influence de la British Invasion sur la composition et la production directe des Romantics ont laissé place à des guitares plus saturées, une batterie percutante et des chansons sur des filles stupides, soit stupides, soit superficielles, soit les deux. National Breakout est nettement plus rock que le premier album et le groupe a expérimenté de nouvelles sonorités comme le surf ska de 21 and Over, le rythme survolté à la Bo Diddley de I Can't Tell You Anything et le jeu rythmique complexe de New Cover Story. La reprise du classique garage rock de Détroit, Friday at the Hideout, est une bonne idée et on retrouve quelques traces de la pop énergique de leur début, mais Forever Yours et Take Me Out of the Rain ne sont pas à la hauteur de leur précédent succès. Et ceux qui espéraient retrouver des titres comme When I Look in Your Eyes ou What I Like About You seront déçus. Si le morceau éponyme affichait clairement les ambitions de conquête du monde de la pop des Romantics, la musique de National Breakout n'a guère été assez impressionnante pour se faire une place dans les charts locaux. Voici la chanson titre de cet album, National Breakout des Romantics en 1980.

National Breakout, c'est à la fois le titre de la chanson et de l'album des Romantics, ici en 1980. Fort d'un premier album qui a tout écrasé sur son passage, le gars Chris Gephardt, de son nom d'artiste Christopher Cross, retourne en studio pour accoucher d'un deuxième méfait en 1982 avec la crème des musiciens de l'époque. Jetez donc un œil sur la liste des requins présents, et tout cela sous la houlette, une fois encore, de Michael Omarsian. Il est à noter qu'une partie des chansons de cet album date en réalité des sessions du premier album, No Time for Talk, Deal Them Again, etc. Et seront même jouées lors de la première tournée de Christopher en 1980. Le style est peu ou prou le même que sur le premier disque, à ceci près qu'il y a beaucoup plus de ballades sur Another Page, mais attention, les mélodies, les arrangements et tout le reste sont au rendez-vous. J'en veux pour preuve les monstrueux Baby Says No avec Art Garfunkel, Think of Laura, hommage à Laura Carter, une amie de Chris, Talking in My Sleep ou encore Nature of the Game. En gros, Another Page, titre faisant référence à Page, la femme de Chris à l'époque, est beaucoup plus tranquille que le premier album, mais tout aussi agréable. Oh, il y a All Right aussi, avec son solo de Steve Lukather. Si le premier disque était un coup de maître absolu, celui-ci est un tout petit cran en dessous. Pour l'anecdote, en 1980, Chris a sorti uniquement au Japon la chanson Marianne. Il aurait dû la mettre sur cet album, définitivement. En tout cas, nous écoutons un extrait de cet album Another Page. Voici en 1983, Think of Laura.

Think of Laura, c'était Christopher Cross en 1983. Voici à présent George Harrison avec le bien connu album Cloud Nine de 1987. Alors si Cloud Nine n'était qu'un album correct, il marquerait déjà un grand retour pour George Harrison, dont les derniers albums solo n'ont guère offert plus qu'un mélange éculé de banalités spirituelles, romantiques et musicales. Mais la bonne nouvelle, c'est que Cloud Nine, le premier album d'Harrison depuis Gone Tropo en 1982, est bien plus qu'un simple album correct. C'est en réalité un disque savamment orchestré, d'une énergie irrésistible, qui constitue le meilleur album d'Harrison depuis l'inspirant All Things Must Pass de 1970. Une partie du mérite du succès de Cloud Nine revient à Jeff Lynne, le coproducteur d'Harrison. Si à un moment donné, George Harrison, le Beatle, a oublié comment composer un album pop, Lynne, qui a mené l'Electric Light Orchestra dans une aventure musicale fortement inspirée par les Beatles, ne l'a visiblement pas oublié. Le morceau d'ouverture, Cloud Nine, est un rock mid-tempo étonnamment incisif, avec des riffs subtilement maîtrisés d'Harrison et d'Eric Clapton. Dès ses débuts prometteurs, Cloud Nine confirme avec force le charme indéniable de Harrison en tant que chanteur, auteur-compositeur et guitariste. Lui et Lynne bénéficient d'un accompagnement instrumental harmonieux signé par des pointures telles que Clapton et Ringo Starr, Elton John et Gary Wright. Tout au long de Cloud Nine, Harrison et Lynne superposent des touches de production inspirées qui transforment même certaines chansons les plus charmantes mais légères de l'album, telles que Fish on the Sand, This is Love, Just for Today, Got My Mind Set on You, Someplace Else, en de véritables petits bijoux sonores. Lorsque le duo déploie toute son intelligence sonore sur des morceaux plus substantiels, le résultat est une pop sublime. Cloud Nine marque un retour en force particulièrement touchant car il suggère que Harrison a fait la paix avec son propre héritage de Beatles. When We Was Fab, l'étrange St. John Pepper, le morceau qui clôt la face A de l'album, dans un style rappelant celui de St. John Pepper, justement, est une parodie amusante et un hommage de Harrison à son époque Beatle. Sur la pochette, Harrison réserve ses remerciements les plus sincères à John, Paul et Ringo. Et c'est tout à fait justifié, car Cloud Nine est un album absolument fabuleux à la hauteur de l'héritage des Beatles d'antan. Je ne vais pas vous proposer Got My Mind Set on You ou When We Was Fab, vous les connaissez déjà par cœur, mais je préfère vous faire découvrir, ou en tout cas pour certains, redécouvrir une autre chanson intitulée This Is Love. Voici George Harrison en 1987.

This is Love, c'était George Harrison en 1987. Sorti à la fin de l'année 91, Paris ailleurs marque l'apothéose de la Daomania. L'album est un immense succès commercial, près de 500 000 exemplaires vendus, 5 singles et une tournée internationale dans 14 pays qui donnera lieu au Live d'Olympia. À cette époque, Dao s'impose définitivement comme l'héritier de la pop française, succédant à des figures comme Dutronc ou Hardy. L'album se distingue par une grande homogénéité qualitative à travers ses 11 titres. Sa courte durée, 38 minutes, est perçue positivement. Ce format resserré évite les baisses d'inspiration et apparaît idéal pour le public contemporain. Sur le plan musical, le style évolue de la synth pop des débuts vers un pop rock plus intemporel, bien que ce lissage fasse perdre au chanteur une partie de son charme juvénile initial. Derrière l'efficacité des mélodies pop, une lecture attentive des textes révèle une œuvre plus sombre et anxieuse. Des titres comme « Des attractions des astres » ou « Saudade » lient le thème du voyage à l'épuisement des tournées et au danger d'une vie dissolue. Dao y exprime son malaise face à son statut d'icône. L'amour se confond souvent avec les villes traversées. Dans « Comme un igloo » ou « Les villes immobiles », l'artiste est partagé entre son image médiatique lisse et des pulsions autodestructrices ou mélancoliques. Sa vie de star semble le condamner à l'éphémère, comme suggéré dans « Rue des petits hôtels ». Dao masque ses doutes derrière des mélodies entraînantes et un sens inné du groove. L'album alterne entre morceaux accrocheurs et plages plus lentes, vaporeuses ou expérimentales. Le parler chanté de « Double zéro » et « L'infini » par exemple. Bien que l'album ait été enregistré à New York, l'auteur regrette la trop grande discrétion et la docilité des musiciens de studio, à l'exception de quelques interventions notables à la guitare ou à la batterie. Leur jeu manque de relief et de liberté, ce qui empêche les chansons d'atteindre leur plein potentiel. Paris ailleurs demeure un album solide et hautement efficace, mais qui rate de peu le chef-d'œuvre absolu à cause d'une exécution musicale parfois trop lisse et impersonnelle. Retrouvons Étienne Dao avec un extrait de cet album Paris ailleurs de 1991. Voici Un homme à la mer.

Un homme à la mer, c'était Étienne Dao en 1991. Nous avons ouvert cette émission avec du doo-wop. Je vous propose d'en écouter encore ici avec les Chotels. Les Chotels, en fait, sont un groupe de doo-wop a cappella contemporain basé à Hambourg, en Allemagne. Reconnus pour leur performance scénique énergique et charismatique, ils perpétuent la tradition du chant a cappella de rue en Europe. Leur répertoire varié, mêlant classique et doo-wop a cappella, les a notamment accompagnés lors de festivals européens comme le Doo-wop Fever. Parmi leurs titres phares sur les plateformes de streaming, on retrouve Queen of Halloween et Teardrops. Leurs enregistrements sont disponibles sur des labels tels que Bear Family Records et Doo-wop Shoobop Records. Ici, je vous propose une chanson de 1995. Voici les Chotels avec Bells of Love.

Extrait de l'album Schwab Sing, Zoom Zoom, c'était les Shuttles en 1995 avec Bells of Love. Faisons un bond de 5 ans pour retrouver Lavey Smith et son groupe des Red Hot Skillet Lickers. La diva du swing de la Bay Area, Lavey Smith, mêle blues, rhythm and blues de la Nouvelle-Orléans, salsa, jump blues et bebop dans ses deux albums avec son groupe, les Red Hot Skillet Lickers. One Hour Mama et Everything's Talking About Miss Thing. Smith a commencé à chanter en 1988 avec un trio de Los Angeles appelé Bog Rumpus. Los Angeles appelé

du groupe sont salués par la critique, notamment dans le San Francisco Chronicle, Downbeat, Jazzes, Blues Review et Los Angeles Magazine. Après de nouvelles tournées et des apparitions dans les festivals de blues et de jazz, Lavey Smith and the Red Hot Skillet Lickers sont revenus avec leur deuxième album Everybody's Talking About Me Think, sorti au printemps 2000 chez Fat Note Records, un label de San Francisco. En voici un extrait, nous écoutons Big Fine Daddy.

Lovie Smith and Red Hot Skillet Lickers en 2000, c'était Big Fine Daddy. Peu d'auteurs, compositeurs, interprètes ont offert au genre une œuvre si riche et de qualité que le troubadour canadien Gordon Lightfoot. Il n'est donc pas surprenant qu'après avoir frôlé la mort suite à une hémorragie abdominale en 2002, il se soit réveillé du coma avec une seule idée en tête.

enregistrer un album. Il avait déjà enregistré 18 maquettes pour les sessions de Harmony avant son accident et s'apprêtait à réunir le groupe pour les enregistrer définitivement. Neuf de ces titres se sont révélés exploitables et avec son accord, le groupe s'est rendu au studio Grant Avenue pour commencer les overdubs de ce qui allait devenir le 20e album de cet artiste tenace. Lightfoot est réputé pour son perfectionnisme inflexible. Son album le plus vendu, God's Gold, en 1975, est principalement composé de réenregistrements de ses anciens succès qui ne le satisfaisaient pas, ce qui témoigne de sa passion et de sa volonté de renoncer à une telle liberté créative. Le plus intéressant, c'est de voir à quel point Harmony transcende l'épreuve qui lui a donné naissance. Les arrangements comptent parmi les plus créatifs et inspirés de sa longue carrière. L'orgue Farfisa sur Flying Blind est d'une beauté exotique. Et si la voix de Lightfoot est souvent étranglée et distante, il s'agissait de démos, elle parvient néanmoins à transmettre l'émotion, l'esprit et la réserve inflexible des paroles, offrant à l'auditeur le privilège d'assister à une performance intime comme sur le perron d'une maison. Le premier single, Inspiration Day, Lady, est du pur Lightfoot, rappelant des titres romantiques comme Beautiful, Song of a Winter's Night et la mélodie sinueuse de River of Light, révèle l'artiste à son apogée. Sa maîtrise de la chanson d'amour reste intacte, comme en témoigne l'excellent morceau éponyme et son talent pour imprégner ses chansons d'histoire, comme Ka-Ching, d'inspiration amérindienne, et d'humour, une version live de The No Hotel, continue de ravir. Bien moins inspiré que ses classiques Summertime Dream et If You Could Read My Mind, Harmony s'écoute comme un bon livre et s'intègre parfaitement dans l'impressionnant répertoire de Lightfoot. Extrait de cet album Harmony, qui est paru en 2004, voici Flying Blind.

Flying Blind, c'était Gordon Lightfoot en 2004. Authentique, brut, c'est ce que je préfère, confiait Harmonica Shah à Living Blues en 2001, et ses enregistrements en témoignent. Né en 1946 à Auckland, Shah a grandi bercé par le groupe folk de Juke Boy Bonner et Jesse Fuller, ainsi que par des musiciens de Chicago comme Eddie Taylor et Elmore James. Il a également passé beaucoup de temps à Somerville au Texas, où il entendait son grand-père chanter des chants de travail et du country blues traditionnel tout en labourant ses terres avec une mule. Shah n'est devenu professionnel que dans les années 80 en commençant à jouer avec des musiciens de sa ville d'adoption, Détroit. Il a fini par décrocher quelques concerts. En 2000, il a sorti deux albums, Motor City Mojo, Blue Suit et Deep Detroit, Southside. Deux concentrés de ce primitivisme brut qu'on entend rarement de nos jours sur le disque. Le son de l'harmonica de Shah aux accents de scie circulaire est influencé par Big Walter Horton et ses imitations de trains hurlants s'inscrivent dans la tradition du blues, du country, mais ses idées mélodiques et son phrasé épuré et incisif sont aussi singuliers et primaires que ses textes, souvent dépourvus de rimes. Son chant, empreint de machisme, menace parfois de s'écarter totalement de l'intonation standard et sa sensibilité est résolument ghetto-centrée. Sur Repo Man, extrait de Deep Detroit, Shah déplore la probabilité de se faire voler sa Cadillac d'une voix qui rappelle le cri perçant de Jimmy Reed dans les aigus et son chant pâteux. Et Bloodstained Upside the Wall, une chanson de Lazy Lester, rarement enregistrée, que Shah reprend sur le même album, est un véritable cauchemar urbain. Le chanteur découvre sa femme morte dans le couloir devant leur chambre où des larmes de sang imbibent les oreillers. Le cri de Shah sonne à la fois comme un cri de folie et de désespoir et il est parfaitement contrebalancé par le solo frénétique du guitariste Howard Glazer. Retrouvons Harmonica Shah ici en 2009 avec Stranded in Detroit.

Harmonica Shaw, 2009, c'était Stranded in Detroit. Parlons à présent de Matt Joe Go. En 2016, devenu artiste de scène reconnu, Matt Joe Go publie Seven Years, un deuxième album acclamé par la critique et nominé au Music Victoria Awards. Plus mature et confiant que son prédécesseur, cet opus se distingue par ses mélodies soignées et un habile travail sur le rythme et les contrastes. À titre d'exemple, je citerai Running on Time, un morceau country rock énergique, percutant et d'une qualité digne des charts américains. Et Bottle It Up, Pass It On, plus lent, profond et chargé d'émotions. Bref, l'album marque un aboutissement du style de l'artiste qui fusionne brillamment la country avec les influences americana, rock et gospel portées par des textes et des arrangements d'une grande finesse. Voici Matt Joe Go avec un extrait de Seven Years. Nous écoutons Running on Time en 2016.

Running on Time, c'était Matt Jogo en 2016. Le compositeur et multi-instrumentiste néerlandais Guy Renardo, basé à Los Angeles et riche d'un parcours académique international et cinématographique, explore en 2025 le blues et le jazz. Sur l'album Four Shades of Blue, à l'atmosphère calme, apaisante et subtile, il joue de tous les instruments, mettant particulièrement en valeur sa guitare et son piano, et s'entoure de trois chanteuses qui ont écrit leurs propres paroles. Lia Mehta, Class V et Glenda Benevites. L'opus alterne entre des morceaux instrumentaux aux accents jazz ou cinématographiques et des titres chantés aux thématiques variées allant du rhythm and blues entraînant aux complaintes blues et mélancoliques sur la rupture et, ou l'angoisse. Porté par des voix puissantes et un groove lent, cet album s'écoute idéalement pour se détendre en soirée. Voici Guy Renardo avec un extrait de son album Four Shades of Blue. Nous écoutons Wicked en 2025.

extrait de l'album Four Shades of Blue, Wicked de Guy Renardo en 2025, était le dernier morceau de cette émission Rockestra. J'espère que vous avez passé un bon moment en notre compagnie. Je vous souhaite un excellent week-end, une très bonne semaine et vous donne rendez-vous la semaine prochaine pour un nouveau programme Rockestra. D'ici là, portez-vous bien, prenez bien soin de vous, au revoir et à bientôt.

0: Et bonjour à toutes, bonjour à tous, bienvenue dans Sporttime sur Equinox, la radio découverte évidemment, pour cette dernière émission Sporttime de la saison, cette fois c'est officiel. Après celle-ci, notre émission et notre saison sera faite pour cette saison 2025-2026 évidemment. On vous a accompagné tout au long de ces longues semaines et de ces mois pour vous parler comme d'habitude de sport. C'est Kevin derrière le micro pour cette dernière de la saison, avec évidemment comme d'habitude à mes côtés dans le studio Raphaël, à qui je vais tout de suite dire bonjour. Bonjour Raphaël.
1: Bonjour à toutes et bonjour à tous.
0: Question habituelle du début d'émission, comment ça va ?
1: Ah, ça va magnifiquement avec ce parcours des Diables Rouges qui se poursuit de manière un peu miraculeuse. En tout cas, c'est ce qu'a titré l'équipe il y a deux jours. Donc voilà, à voir maintenant la suite, mais ça s'annonce bien, puisqu'on est déjà en huitième de finale maintenant et que l'objectif des quarts est pratiquement atteint avec un match qui s'annonce face aux États-Unis la semaine prochaine.
0: Effectivement, ce sera en grande partie ce qu'on va évoquer durant notre émission, c'est cette fameuse Coupe du Monde, comme lors de la dernière émission, où on vous expliquait que ça avait commencé avec un match nul pour la Belgique face à l'Égypte. On avait un match contre l'Iran qui devait servir de redressement. Depuis, ça a bien avancé le tournoi. Il y a eu un match, troisième match de groupe décisif contre la Nouvelle-Zélande, et puis ce 16e de finale contre le Sénégal, évidemment sur lequel on va reparler. Et vu qu'on vous l'a annoncé, on aura une longue page aussi de tennis avec le tournoi de Wimbledon évidemment qui a démarré la semaine passée, hein, qui sont pleins effectivement. On reviendra notamment sur l'aventure et le retour avorté, en tout cas en simple, de Serena Williams qui a 44 ans, s'est lancé le défi de revenir à nouveau conquérir le plateau, en tout cas le circuit féminin. Ça, on reviendra là-dessus aussi. On aura un petit mot de football américain pour revenir sur la belle performance des Hamden Bears qui montent en D1 après avoir gagné leur match de barrage face à Verviers, on vous l'avait annoncé également. Ça, ce sera notamment pour la page namuroise de notre émission, mais comme d'habitude, nous voilà ensemble pour une heure, et je vous propose de lancer la playlist de notre émission. Après avoir fait nos intros favorites et nos ponts favoris, on va se lancer dans nos conclusions, nos sorties, nos outros favorites de musique, et vous rappeler qu'on est le 4 juillet, donc Raphaël, le 4 juillet, évidemment, fête nationale d'un pays important.
1: C'est... Fête nationale, je pense, des États-Unis.
0: Effectivement. États-Unis, dont on a déjà parlé, parce que c'est le prochain adversaire des Diables Rouges, hein, vous nous voyez venir, évidemment. On va pas faire une playlist spéciale États-Unis, on vous a annoncé qu'on avait déjà notre playlist, mais celle-ci est intéressante parce que c'est Boulevard of Broken Dreams qu'on va écouter, d'un groupe américain, Green Day, donc Boulevard of Broken Dreams. Si on fait la traduction, ça veut dire Boulevard des rêves brisés. On espère que ce sera le cas pour les Américains, mais ça, on aura le temps d'en parler avant le match qui a lieu dans la nuit de lundi à mardi à 2h du matin. Retenez bien l'horaire, je pense que vous le savez maintenant désormais assez fort et assez bien. On va écouter Green Day pour se lancer dans notre émission et revenir après tout de suite après revenir et faire un petit débrief de ce qui se passe dans cette Coupe du Monde et notamment des aventures des Diables Rouges. Mais voici donc Green Day.

0: Et voilà la conclusion tout en puissance de ce Boulevard of Broken Dreams de Green Day qui nous lançait dans notre émission. Si jamais vous n'êtes pas réveillé à 11h et quelques minutes, voilà, normalement ça fait avec ce titre-là. Je dis ça parce que certaines personnes pourraient être en manque de sommeil en ce moment avec tout ce qui se passe au niveau de la Coupe du Monde de football. Évidemment, on va se lancer directement là-dedans, hein, parce que les horaires sont assez compliqués, notamment pour les matchs aussi des Diables Rouges, notamment ce fameux match face à la Nouvelle-Zélande qui était si important alors qu'il n'était pas censé spécialement l'être. Hein, Raphaël, lors de nos nombreux débats précédents concernant ce fameux groupe, hein, on a eu l'occasion pendant de longues semaines de faire un petit quiz rapide sur le rappel des adversaires des Diables Rouges. Je vais tout de suite demander un petit peu de me faire, avec ton regard d'observateur, un petit bilan à l'heure actuelle avant ce huitième de finale. Parce que oui, il s'est passé beaucoup de choses, mais les Diables Rouges ne sont jamais qu'en huitième de finale, finalement, à l'heure actuelle. Sur tout ce qui s'est passé, on se rappelle de ce match nul. Un peu chanceux, diront certains, contre l'Égypte. Le match nul, beaucoup plus frustrant face à l'Iran, et toutes les conséquences et au niveau des critiques qui ont eu lieu notamment sur l'équipe. Et puis ce match décisif pour la qualification, le match du réveil et du fun, là on peut le dire, face à la Nouvelle-Zélande à 5h du matin. Et puis ce miracle de Seattle, hein, certains l'appellent déjà comme ça, face au Sénégal, c'était mercredi passé. Comment tu vois ça? Est-ce qu'on a déjà vécu beaucoup trop d'émotions? Finalement, est-ce qu'on s'amuse bien en regardant les matchs des Diables? Comment toi tu vois ça, si on veut parler des Diables Rouges pour l'instant, qui vont donc affronter les États-Unis en huitième de finale, ce qui était logiquement ce qui avait été théorisé hein, jusque-là, c'était que première du groupe, la Belgique devait se retrouver dans cette zone-là avec ses adversaires là probables, mais voilà, c'est galère hein, jusqu'à présent en tout cas pour arriver jusque-là.
1: Oui, c'est un fleuve qui n'est pas tranquille, on va dire. Ça, on peut clairement le dire. Il s'est déjà passé effectivement énormément de choses dans cette Coupe du Monde avec deux premiers matchs compliqués, un troisième match plutôt facile. Que les Belges sont parvenus à se rendre facile en marquant juste après la pause fraîcheur, si je me rappelle bien, le premier goal, donc 1-0 à la mi-temps, et puis ils ont eu la possibilité de dérouler en deuxième mi-temps face aux Néo-Zélandais. Match beaucoup plus compliqué mercredi soir face au Sénégal, beaucoup plus compliqué, on a frôlé l'élimination, hein, on peut quand même le dire, parce que même si Rudy Garcia est resté, je trouve, très calme et après, à la fin de conférence de presse, a dit oui, il y a peut-être eu un miracle, mais finalement, nous ne sommes encore nulle part. Donc, ça permet de recentrer aussi l'équipe, sans doute, sur la suite de la compétition et de se rendre compte qu'effectivement, on n'est encore qu'en huitième de finale et qu'en fait, logiquement, le plus dur ne fait qu'arriver. Après, est-ce que plus dur sera trop dur pour la Belgique? C'est pas dit, parce qu'un match comme celui du Sénégal peut tout simplement transcender complètement une équipe. Passer si proche de la porte de sortie, on peut parfois avoir la chance du miraculé, en fait, de l'équipe qui a frôlé vraiment l'élimination et qui sait aller encore plus loin dans cette Coupe du Monde.
0: Par rapport à ça, revenons peut-être étape par étape, parce que c'est vrai qu'on l'a dit la dernière fois, lors de la dernière émission, on venait de faire match nul contre l'Égypte, il fallait faire un résultat positif face à l'Iran, on avait un petit peu pronostiqué ça, bon, on s'était bien trompé finalement. Ce résultat n'a pas été positif face à l'Iran, ça a été un petit peu l'inquiétude, en tout cas la fébrilité, il y avait ce match face à la Nouvelle-Zélande qui est devenu décisif. De ton point de vue en tant que supporter, observateur, comment tu as vu ça? Est-ce que tu t'es dit que face à la Nouvelle-Zélande, ça pouvait mal se passer ou finalement on a toujours été confiant? Et face au Sénégal, effectivement, comme tu l'as dit, est-ce qu'on s'est vu éliminer? Est-ce qu'on peut vraiment parler d'un miracle? Qu'est-ce qu'on peut dire sur le niveau de jeu? Parce que, a priori, la Belgique contre le Sénégal a fait 80 minutes où ils n'en touchaient pas une, hein, si vous me permettez l'expression. Comment on voit ça? Est-ce qu'on s'est dit que là, chaque match, il y avait péril? Ou finalement, voilà, sortir du groupe, finir premier, finalement, c'était quand même logique, malgré les résultats? Comment tu vois ça, la Nouvelle-Zélande, est-ce qu'on a eu peur? Le Sénégal, est-ce qu'on a eu peur? Ça, j'imagine que oui, mais comment tu vois ça?
1: Ben voilà, moi je suis paradoxalement, j'y ai cru après la pause fraîcheur, en fait, quand je les ai vus, la pause fraîcheur de la 70e, en fait, ou la 68e, j'ai dit aux proches qui étaient près de moi, est-ce que vous y croyez encore? Et ils m'ont dit, j'ai eu une réponse un peu l'air dubitatif.
0: Ah, tu parles du match du Sénégal, j'imagine.
1: Je parle évidemment du match du Sénégal et j'ai dit regardez bien, on va vivre un des plus grands moments de télévision des 20 dernières années. Et voilà, le fait est que j'ai eu de la chance sur ce match-là, mais je ne me suis pas trompé. J'ai dit à un proche 1-1, prolongation, ce goal à 118e, on gagne 2-1 en prolongation. Bon, le fait est que c'est pas 2-1 le score final, mais bien 3-2.
0: Pour une fois, j'avais prévu le 3-2. Bizarrement, j'ai que des pronostics qui sont quasiment tous faux pour tous les matchs. J'avais prévu le 3-2, mais pas du tout dans ce scénario-là. Moi, j'avais dit 3-2, effectivement, en prolongation ou dans le temps normal. Mais pas du tout avec ce scénario-là, de devoir remonter comme ça tout à la fin. Donc, pour une fois, je m'en sors bien avec un pronostic. Bon, ouais. Avant le match, tu avais pronostiqué quoi pour la Nouvelle-Zélande et pour le Sénégal? On a l'habitude de faire les pronostics avec toi, comme ici. Sois honnête, qu'est-ce que tu avais pronostiqué pour les deux matchs?
1: Ben voilà, pour la Nouvelle-Zélande, je pense que j'avais pronostiqué dans ma tête, je m'étais dit c'est possible que ce soit 4-0. Mais bon, le match était en pleine nuit, donc je l'ai regardé tout seul.
0: Il y avait un écart au moins de but.
1: Et pour le match, j'avais pronostiqué pour prolongation et goal de la Belgique au fin des prolongations.
0: Dans une volonté
1: 1-1 et prolongation.
0: Il y a beaucoup de monde qui en a parlé. Moi, notamment, j'ai un peu suivi le match à la radio sur Vivacité, je pense qu'on peut le citer, mon confrère à nous, mais voilà, par rapport aux commentaires du match. Et les deux commentateurs journalistes de l'RTBF disaient « Évitez-nous des tirs au but ». Quelle que soit la façon, parce qu'il disait voilà, j'aime bien suivre des tirs au but quand ça concerne les autres équipes, mais pas quand ça concerne la Belgique. Toi comme moi, bon, on n'a jamais vécu ça en tant que suiveur et supporter de la Belgique, une séance de tirs au but. Hein, nos parents, bien, la seule fois où c'est arrivé, c'était lors de la fameuse épopée de 86, c'était face à l'Espagne, les tirs au but, si je me souviens bien, en quart de finale. Est-ce qu'une séance de tirs au but a envisagé ça malgré tout? Tu parlais de prolongation, est-ce que y a pensé? Est-ce que tu t'es dit je suis prêt à supporter ça, ou est-ce que moi je me suis dit mon cœur va pas supporter des tirs au but, ça va être horrible? Est-ce que tu as envisagé ça? J'imagine que oui, vu le scénario du match en question le mercredi, mais est-ce que tu as pensé, est-ce que tu étais prêt pour ça, ou il fallait absolument éviter ça? Parce que certains disent, moi, des séances de tirs au but avec mon pays, ici la Belgique, je ne veux pas du tout vivre ça. Est-ce que toi, c'est quelque chose qui te déplairait ou pas finalement? Ça peut encore arriver dans le tournoi, mec.
1: Mais en fait, c'est un peu malheureux à dire, mais quand j'ai vu le goal de Lukaku, je me suis dit, et que je connais quand même, j'ai déjà pu apprécier les qualités de Thibaut Courtois, je me suis dit, en fait, on a un meilleur gardien que le Sénégal. C'est pratiquement une évidence, mais une séance de tir au but, c'est tellement particulier que ce n'est pas parce qu'un pays a, sur papier en tout cas, un meilleur gardien, et même pas que sur papier, mais dans les faits, un meilleur gardien, que c'est cette équipe-là qui s'en sort. Donc oui, j'y ai pensé assez tard, mieux de deuxième prolongation, en fait, 4-5 minutes avant le pénalty, avant la phase litigieuse en tout cas. Et voilà, donc, mais est-ce que j'étais prêt encore émotionnellement à vivre ça? Ça, évidemment, c'est une autre question. Je pense que on a eu assez de charges, en tout cas pour les plus grands suiveurs des Diables Rouges, ils ont eu assez de charges émotionnelles sur ce match que pour encore devoir... il faut quand même reconnaître que le Sénégal a encore eu une ou deux occasions en toute fin de match avec, je pense notamment un tir croisé qui passe pas si loin du but à deux ou trois minutes, en prolongation des prolongations, donc juste après notre... notre but, notre 3-2 par Tielemans. Mais oui, donc, est-ce que j'y ai pensé? Oui. Est-ce que j'étais prêt? Je pense pas.
0: On rappelle que le Sénégal n'avait pas son gardien titulaire, Edouard Mendy, qui lui, de ce que je me souviens, est assez bon en plus sur penalty. Elle lui était blessé. C'était Mori Diaw, gardien du Havre, qui a joué et qui n'est pas coupable sur un but notamment belge, donc ça on va pas s'apesantir là-dessus, mais ça nous a bien arrangé effectivement. On va pas s'apesantir non plus sur encore une fois les complications avec l'équipe sénégalaise au moment du pénalty. On rappelle qu'on en avait débattu en studio à l'époque lors de la finale de la Coupe d'Afrique des Nations, le fameux quittage de terrain, si on peut dire ça comme ça, du Sénégal qui a, je pense, énervé pas mal de monde mercredi lors du match, quand on a vu que, a priori, c'était encore une fois compliqué de faire accepter une décision. Hein. Quand on le vit, c'est assez particulier. Mais voilà, le Sénégal qui, a priori, ça je pense que tout le monde sera d'accord, était la meilleure équipe, en tout cas une grosse partie du match, pour qui c'est un scénario effectivement cruel et pour qui c'est dommage de sortir à ce stade-là, parce qu'il y a des équipes qui ne sont pas spécialement meilleures qui sont encore là, a priori.
1: Oui, il y a des équipes qui ne sont pas spécialement... meilleurs que le Sénégal qui sont encore de la partie, mais bon, évidemment, si on pense au Paraguay qui a quand même éliminé l'Allemagne, Si on pense éventuellement au Mexique, il y a quand même la chance d'être encore, enfin, fait les résultats pour être encore là à ce stade des huitièmes de finale. Voilà, on a peut-être deux, trois équipes qui sont toujours présentes au stade des huitièmes, mais dire qu'il y a des équipes toujours moins fortes que nous, que le Sénégal. Voilà, peut-être les États-Unis, on a peut-être la chance de croiser une équipe qui n'est peut-être pas la plus forte au prochain tour, en tout cas sur papier, comme prochain adversaire. Mais à part ça, voilà, il faut quand même encore se rendre compte que le Maroc, la France, l'Angleterre, l'Argentine, le Brésil sont des équipes énormes, capables toutes de remporter cette Coupe du Monde. Donc là, on commence à avoir quand même les meilleures équipes qui restent dans cette compétition.
0: Et on signale, on peut peut-être en toucher un mot, tu parlais du Paraguay, l'Allemagne et les Pays-Bas éliminés au tir au but contre le Paraguay et le Maroc. Ça, c'est surprenant ou pas de ton côté? Comment on juge ça? Bon, bon, je pense que ça dépend dans la nuit, donc pas beaucoup de monde, sinon d'autres, n'a regardé le match Allemagne-Paraguay, mais on ne s'attendait pas à ce que le Paraguay élimine l'Allemagne, a priori.
1: Non, on s'y attendait pas, non. Après, en voyant quand même les premières minutes du match, ben, on s'est vite rendu compte que le Paraguay tenait vraiment la route et que l'Allemagne manquait de créativité. Contrairement à certaines grandes équipes, c'était un petit peu stéréotypé au niveau de l'attaque. En tout cas, ça a été mon impression. Et que le Paraguay, ben, voilà, avec ses qualités en défense et sa reconversion, est parvenu à faire très très mal à l'Allemagne et aller inscrire un très beau but de la tête tenir jusqu'à la fin pour finalement accrocher les tirs au but et parvenir à l'emporter parce que c'est une loterie tout simplement au moment des tirs au but. Du côté des Pays-Bas-Maroc, là, voilà, je suis allé dormir, mais très clairement dans ma tête, c'était vraiment 50-50, voire même un léger avantage aux Pays-Bas. Au Maroc qui a quand même été demi-finaliste de la dernière Coupe du Monde. Donc là, c'était moins, voilà, moins une surprise de mon côté en tout cas.
0: Et il y avait aussi notamment une affiche, il y a déjà quelques jours, Brésil-Japon. Beaucoup de monde pensait ou espérait voir le Japon qui s'était affiché comme étant venant à la Coupe du Monde pour gagner le trophée, pouvoir passer l'obstacle brésilien. Là aussi, un peu comme pour le Sénégal, le Japon qui est éliminé dès les 16e de finale, dans un scénario assez cruel aussi, et voilà, qui n'est pas censé, enfin, vu ce qu'ils ont proposé, n'était pas censé sortir directement à ce stade. Hein. Qu'est-ce qu'on peut dire pour le Japon? Pas de chance, ou encore une fois trop naïf, donc ils n'ont pas spécialement appris de leurs erreurs de dernière compétition. On me rappelle un match contre la Belgique, notamment en 2018, comment on voit ça pour le Japon, ou finalement le Brésil. Fort ou trop fort, je ne sais pas ce qu'on peut dire, est-ce que le Brésil toi t'impressionne ou pas spécialement?
1: Mais je pense quand même que le Japon, qui a une magnifique culture, il faut quand même le dire, n'a pas spécialement la culture du football en fait. Et ça, face au Brésil, si on reprend l'entièreté du match et notamment les dernières minutes, ça c'est un peu, voilà, ça a été un peu le constat qu'on peut faire. C'est très très dommage parce que au niveau de ce que le Japon montre en termes de valeur, de même qualité intrinsèque des joueurs et d'abnégation et de courage. C'est vraiment dommage de voir sortir une équipe pareille. Mais au niveau de la culture footballistique, je pense que voilà, il n'y a quand même pas encore de comparaison entre un pays comme le Japon, même si c'est un immense pays avec, je sais pas, pratiquement une population, je pense, équivalente à celle du Brésil, voire légèrement supérieure. On parle de près de, en tout cas, plus de 100 millions d'habitants. C'est deux immenses pays, mais voilà, il y a quand même un pays qui a vraiment la culture footballistique, dans le sang, on peut le dire. C'est le Brésil et le Japon, qui a une magnifique culture, mais qui n'est pas entièrement que footballistique, en tout cas.
0: Petit retour peut-être aussi, parce qu'on va quand même le pronostiquer, le match États-Unis-Belgique. On rappelle donc dans la nuit de lundi à mardi à 2h du matin. Horaire évidemment compliqué. Voilà, c'est pas la première fois que les États-Unis jouent à cette heure-là. Ce sera un début pour la Belgique. Bon, pas te poser la question, est-ce que tu as prévu de te regarder, d'être réveillé à ce moment-là, de faire quelque chose en particulier si on veut éventuellement le croiser au match? C'est quoi l'idée de ton côté?
1: Voilà, l'idée, c'est que bah, j'ai la chance de pas travailler le lendemain, si je ne me trompe. Et donc, l'idée, c'est d'effectivement m'arranger pour être debout à 2 h du matin pour pouvoir voir ce match en direct. Voilà, c'est un 8e de finale de Coupe du Monde. C'est tous les 4 ans au mieux. On l'a constaté avec le match précédent. Bah voilà, on peut même ne pas être qualifié dans 4 ans à la prochaine Coupe du Monde, qui sait. On peut ne pas passer le stade des poules et donc ne pas jouer un 8e, ni même un 16e de finale. Donc,
0: Donc il faut vivre ça ne se négocie pas, c'est ça.
1: oui, voilà, si on a l'opportunité de le vivre, qu'on est plus ou moins amateur de football et qu'on a la chance de ne pas devoir travailler le lendemain, ben voilà, il faut à mon sens, il faut s'arranger pour être debout à cette heure-là.
0: Et c'est vrai qu'on se rappelle du dernier affrontement, hein, bah j'imagine toi aussi, hein, du dernier affrontement direct, élimination directe entre les États-Unis et la Belgique, hein, le fameux match de 2014 avec les fameuses nombreuses parades de Tim Howard en 8e de finale aussi à ce stade-là, et la victoire en prolongation des Américains, des Belges plutôt, pardon. Ici, les États-Unis, bah, comment tu vois la chose? Je ne sais pas si tu as pu voir certains de leurs matchs jusqu'à présent. Voilà, on sait qu'on les a affrontés en amical aux États-Unis il y a. Ben, au mois de mars, hein, si je me souviens bien, une victoire 2-5 assez tranquille, même si ça avait été compliqué au début pour la Belgique. Est-ce qu'il faut s'attendre au même match? Certains analystes disent les États-Unis, ça va être complètement l'inverse que le Sénégal, où là, c'est vraiment une équipe, les États-Unis, qui sont offensives tout le temps, ça ouvre, il y aura des ouvertures, etc. Donc c'est tip-top comme adversaire, ce qui peut en principe convenir à la Belgique, mais bon, on ne sait pas à quoi s'attendre, hein, vu la Belgique qu'on a à chaque match. Comment tu vois ça? Est-ce qu'il faut effectivement s'attendre à ce que ce soit faisable quand même, si tout se passe bien et si la Belgique joue à son niveau, ou on part sur du 50-50 comme le Sénégal, sachant que c'est les États-Unis à domicile. Il n'y aura pas Balogun qui a pris carte rouge contre la Bosnie. Voilà, domicile, les États-Unis, là, c'est le soutien populaire. On ne sait jamais ce qui peut se passer d'autre éventuellement avec les arbitres. Hein, on ne le souhaite pas, mais voilà. Comment tu vois ce match-là?
1: Comment je vois ce match-là?
0: Un traquenard ou pas?
1: Je vois une équipe qui joue à domicile, qui est. Au stade des 8e de finale de Coupe du Monde. Voilà, je vois un match pas facile. Alors, on a quand même eu la chance, il faut quand même s'en souvenir, de jouer il y a 3 mois, en fait, contre les USA, même si c'était un match amical. La tournée américaine du mois de mars, fin mars, la Belgique qui a battu les États-Unis 5-2 aux États-Unis. Donc, il faut quand même avoir ce match-là en tête, se dire que ça peut quand même être une référence. Et voilà, alors on peut penser, est-ce que c'était la même équipe ou est-ce qu'ils ont mis d'autres joueurs? Si j'ai bien compté, il y a quand même 6 titulaires du match face à la Bosnie qui étaient titulaires il y a 3 mois face à nous. Donc ça veut dire quand même une bonne moitié de l'équipe, 6 joueurs de champ, donc le gardien a changé également. Donc la chance qu'on a, c'est qu'il n'y aura pas Balogun apparemment qui est suspendu, je pense. Et je pense que si nos joueurs, nos cadres parviennent à être réellement à leur niveau, ou que Garcia, comme mercredi, pense à faire les bons changements au bon moment, je pense qu'on est légèrement plus fort, sans trop m'avancer, que les USA. Là aussi, on a. Ben voilà, je parlais tantôt de la culture footballistique. Je pense que la Belgique a plus la culture du football que les États-Unis. On n'est pas sur du football américain, on n'est pas sur du basket. Voilà, il faut quand même se dire que c'est un sport, le sport national belge, même si on a un petit pays dans lequel on peut battre n'importe qui et surtout les États-Unis.
0: Pas la culture du football pour les États-Unis, du soccer, hein, comme ils appellent ça, mais peut-être la culture de la victoire, hein, chez eux. Et je pense que Pochettino, le sélectionneur qu'on connaît bien, Mauricio, avec son petit air de Russell Crowe, là, maintenant qu'il est coach des États-Unis, je sais pas si t'as vu ça. Voilà, un peu, ça est vraiment immergé là-dedans et un peu mis un. Je pense que, je sais plus où je disais ça, mais il y a apparemment dans le vestiaire des Américains, il y a des affiches de la Coupe du Monde en disant Why not us? Qu'on peut traduire évidemment pourquoi pas nous, avec le us qui s'écrit US, qui est vraiment bien. mis en avant pour faire US États-Unis, United States. Apparemment, eux, ils sont en mode vraiment un peu comme le Japon, mais voilà, on sait comment ça s'est passé. Ils sont vraiment en mode, on va gagner la Coupe du Monde, on passe tous les murs, voilà, on joue offensivement quoi qu'il arrive, quoi qu'il se passe, contre tous les adversaires. Et on voit ce qui se passe, mais ils sont vraiment très confiants, hein, la mentalité américaine, effectivement, de la victoire. Bon, ça, il faudrait effectivement s'en méfier. Est-ce que tu as quelques craintes éventuellement concernant un petit souci au niveau d'arbitrage, quoi que ce soit, comme ça a pu parfois déjà arriver? On parle beaucoup de la Coupe du Monde 2002, apparemment, pour la Corée du Sud et le Japon, où ils avaient été pas mal aiguillés vers des résultats positifs, on va dire ça comme ça. Est-ce que ça t'inquiète un petit peu aussi, ou pas finalement? Que ce soit la petite Belgique, entre guillemets, qui soit un peu dindon de la farce dans l'histoire, où ça va se passer naturellement, entre guillemets, oui, normalement.
1: Ça m'inquiète pas, dans le sens où je pense que ça peut être positif pour nous. La petite Belgique, les petits pays comme ça qu'on n'attend pas trop, les petits outsiders peuvent faire sensation. Je pense que si on y va par là, le penalty mercredi, je sais pas certain qu'il était sifflé pour nous. Le but de Tielemans, c'est pas certain qu'il n'y avait pas une légère poussée d'après certains. Enfin, moi, je la vois pas, mais voilà, est-ce que je suis vraiment neutre? Poser la question, c'est peut-être un peu y répondre. Donc, je pense que... oui, j'espère que la chance va continuer de notre côté et que l'arbitrage sera tout simplement exemplaire et le plus neutre possible. Enfin, 100% neutre même. Donc, que le meilleur gagne, et je pense que c'est la culture américaine aussi, c'est que le meilleur gagne. Donc, à ce moment-là, je pense qu'on va avoir un, j'espère, un très beau match de football et

0: Je ne vais pas te demander qui va marquer non plus, mais donc en 3-4, dans le temps.
1: 3-4, 4 buteurs belges différents.
0: Parfait, voilà, c'est bien, bien précis. J'aime bien qu'on t'es précis comme ça dans tes analyses et tes tentatives de pronostics. Évidemment, tu n'es pas devin, donc on ne sait pas comment ça tournera, mais c'est toujours bien de jouer le jeu par rapport à ça. Mais qu'est-ce qu'on a encore à dire par rapport à cette Coupe du Monde de football?
1: Qu'on espère que le spectacle va se poursuivre, parce que quand même se rendre compte que pour l'instant, on est quand même assez fort gâté. Parfois, on dit que on a certaines Coupes du Monde avec des matchs assez fermés. Ici, on a quand même des buts dans tous les matchs. En tout cas, si je ne me trompe, dans ces 16e de finale et dans ces matchs pour l'instant. Donc, on espère qu'elle va se poursuivre de la sorte jusqu'au bout.
0: Eh bien, parfait. On a fait une bonne partie, évidemment, de notre émission sur cette Coupe du Monde qui bat son plein. La suite, évidemment, c'est continuer à la regarder pour voir jusqu'où ça ira au niveau de cette folie de la Coupe du Monde. Nous, on va continuer notre playlist et rester aux États-Unis avec Michael Jackson. On va vous passer un petit peu Michael Jackson avec la hype qui est revenue concernant le shooter américain. On a passé la date du 25 juin il y a quelques jours, évidemment, date anniversaire de la disparition du roi de la pop. Et ici, pour notre playlist de nos conclusions favorites, de nos fins de chansons favorites, il y avait deux choix qui m'étaient un petit peu arrivé, c'était deux extraits de l'album Thriller. Il y a Thriller en lui-même, avec le rire démoniaque à la fin de Vincent Price. Mais j'ai choisi de partir plutôt vers Human Nature, un titre plus calme, mais avec une belle envolée lyrique de la voix, une belle envolée vocale de Michael sur la fin du titre. Je vous propose d'écouter ça tout de suite et de revenir ensuite pour parler un petit peu de ce qui se passe du côté de Wimbledon et du gazon londonien. Ce sera évidemment du tennis après Michael Jackson.

0: Voilà pour Michael Jackson et ce Human Nature, évidemment extrait, bah, comme je vous l'ai dit, de l'album Thriller, hein, incontournable, l'album le plus écoulé au niveau vente de l'histoire, évidemment, de la musique, hein, ça, comme vous le savez sans doute, bah, je le disais, la petite hype Michael Jackson, hein, qui est toujours en cours, avec notamment le retour dans les classements bah, de ses albums, hein, de ces titres aussi, grâce à la sortie de ce fameux biopic Michael, hein, sorti il y a déjà quelques mois, bah, que j'ai toujours pas vu moi personnellement. Je sais pas ce qu'il en est pour toi, Raphaël. Je sais pas si c'est prévu que tu vois ce biopic au cinéma ou en tout cas prochainement. Bon, on en a pas mal dit du bien, mais aussi pas mal dit du mal. Je sais pas si t'es spécialement fan de Michael Jackson, mais est-ce que c'est prévu que tu vois ce biopic? Est-ce que tu l'as vu pour nous en parler un petit peu ou on n'a pas le temps? Dis-nous un petit peu.
1: Je ne l'ai pas vu, tout simplement. J'ai pensé. Un petit peu à le voir au moment que j'ai vu de sa sortie.
0: Un peu comme moi, oui. Et puis finalement, non.
1: Et puis finalement, ben voilà, j'ai pas poussé jusqu'à la porte de cinéma, donc voilà.
0: Voilà, bon, on va tout de suite passer à autre chose alors, vu qu'on peut pas vous parler de ce film, vu qu'on ne l'a pas vu, effectivement. On peut par contre vous parler de tennis et de ce qui se passe du côté de Wimbledon, avec ben, d'abord le grand débat, on va commencer par ça, et le grand événement. Ben, c'est le fameux retour de Serena Williams, évidemment, la grande championne américaine qui, à 44 ans, a reçu une wildcard pour le tableau de simple. Bah, la dernière qui restait attribuée, elle avait d'abord reçu une wildcard pour jouer le double avec sa sœur Vénus, évidemment, qui elle aussi est toujours en activité, malgré que ce soit sa sœur aînée de 46 ans, Vénus Williams. Évidemment, c'est un grand flashback dans l'histoire, hein, parce que je pense que le premier titre en double remporté par les deux sœurs ensemble à Wimbledon, ça nous remettait en 1999 ou en 2000, je pense. Faut qu'on vérifie ça, mais donc c'était vraiment une autre époque. Ça montre à quel point elles ont traversé le temps au niveau de ces deux championnes. Les sœurs Williams, ben on attendait impatiemment le tirage au sort pour savoir ce qu'il allait advenir de l'adversaire de Serena. C'était finalement l'Australienne Maya Joint. Modeste joueuse, hein, pour l'instant en tout cas assez peu connue, en tout cas clairement pas par rapport à Serena Williams, mais qui pourtant a réussi à gagner un duel en 3-7, 6-3, 6-7, 6-3 face à l'américaine Serena Williams, dont on se demandait un petit peu quel allait être le niveau après presque 4 ans d'absence. On rappelle que son dernier match, que je retrouve sur ma petite fiche, c'était en tout cas son dernier match en Grand Chelem, c'était une élimination à l'US Open en 2022. Donc ça l'emmène il y a quasiment 4 ans contre l'Australienne Ayla Tomljanovic. Donc évidemment, assez longue absence évidemment pour Serena Williams, qui a eu le temps de devenir maman depuis. Bah, un petit mot là-dessus, Raphaël. Je ne sais pas si tu as eu l'occasion de voir ce fameux match de retour de Serena Williams, dont on a beaucoup parlé. Elle a eu le droit au cours central, etc. etc. Bah, beaucoup disaient, voilà, se demandaient un petit peu ce qui allait se passer pour elle à 44 ans. Finalement, bah, c'est une défaite. On suppose qu'elle pourrait participer et qu'elle pourrait rester, en tout cas, continuer à jouer, et que ce n'est pas un one-shot, jouer à l'US Open, notamment son tournoi du Grand Chelem, puisqu'elle est américaine. Qu'est-ce que tu en penses, finalement? Est-ce que c'est une bonne idée? Elle dit qu'on ne sait pas trop, en fait, c'est quoi la raison du retour, hein, parce qu'elle n'a plus rien à prouver, logiquement. Elle peut toujours essayer d'aller gagner encore un Grand Chelem supplémentaire pour se mettre toute seule un petit peu dans son coin au niveau de l'histoire. Il y en a qui disent que c'est... elle a dit, c'est pour que ma fille puisse me voir notamment jouer. Bon, ça, c'est une cause tout à fait noble, mais comme un peu comme le fait Novak Djokovic, notamment, même si là, les enfants ont largement eu le temps de voir jouer et gagner. Il y en a qui disent aussi que c'est peut-être une raison marketing, parce que maintenant, elle a, je pense, une marque de cosmétiques à son nom, qu'elle essaye un peu de promouvoir. Il y a peut-être aussi simplement les raisons sportives, de vouloir voir un peu ce qu'elle peut encore prouver, notamment à cet âge-là. Comment toi, tu vois la chose? Comment t'as appris, comment tu réagissais à ce retour finalement de Serena Williams à 44 ans? C'était pas spécialement prévu, même si on avait quelques indications, hein. Je pense qu'on avait indiqué il y a quelques mois qu'elle s'était retirée qu'elle s'était rajoutée à la liste des joueuses pour les contrôles antidopage, donc ce qui était un indice que possiblement il y avait un retour. Elle n'avait pas confirmé. Finalement, bah, ici, tout est arrivé d'un coup il y a quelques semaines. On a su qu'elle allait revenir, deux tournois de préparation et puis Wimbledon. Comment tu vois ça? Est-ce que c'est logique finalement sa défaite? Est-ce qu'on peut s'attendre à ce que ça se passe bien, comme ça a pu se passer notamment pour d'autres joueuses? On pense à des Kim Clijsters, notamment les Justine Henin, bon, voilà, qui n'étaient pas aussi âgées évidemment quand elles sont revenues. Ici, on parle de 44 ans. Il y a l'exemple clairement de sa sœur Vénus qui en a 46, pour qui ça ne se passe pas génial au niveau de son retour. Hein. Il y a quelques victoires ici et là, mais c'est assez compliqué. Comment tu vois ça?
1: Je pense qu'à cet âge-là, ça devient quand même vraiment compliqué. On a l'habitude de voir les femmes déjà qui ont plus de difficultés à partir du début de la trentaine, milieu de la trentaine en tout cas, 35 ans. Ici, on parle quand même de 44 ans. Bon, Serena qui a quand même été numéro 1 mondial pendant des semaines, des mois, des années. Mais voilà, je pense que si elle parvient à regagner un match, tout simplement, en grand chelem, déjà, ce sera un exploit. À 44 ans, il faut quand même se rendre compte que le niveau, même si ce n'est pas le niveau, certains le disent, le répètent à tour de bras, que ce n'est pas le niveau des hommes sur le circuit féminin. On parle quand même de joueuses qui sont dans le top, en tout cas 150 ou 200 mondiales, et qui n'ont pas cet âge-là, et qui participent à des tournois du Grand Chelem. Je pense que oui, sa plus belle victoire, ce serait de remporter un match dans un tournoi du Grand Chelem. Remporter un match en tournoi WTA, je pense que si elle en joue suffisamment, ben, voilà, ça devrait arriver, ne fût-ce que sur blessure ou sur jour un petit peu off de son adversaire. Elle gagnera l'un ou l'autre match, voire près de 10 ou 20 ou même 30% de ses matchs. Mais parvenir à gagner un match dans le tournoi des Grands Chelems, je pense que c'est encore autre chose. Et que si elle parvient à gagner l'un ou l'autre match à 44 ans en Grand Chelem, elle pourra considérer que son comeback est réussi.
0: Il y a quelques références assez chiffrées et des stats par rapport à ça. Au moment où elle allait jouer son match, donc qui était mardi, Serena Williams avait 44 ans et 276 jours. Elle allait devenir la deuxième joueuse la plus âgée à disputer le simple dames de Wimbledon. La première, j'imagine que tu connais une grande championne.
1: Mariana Navratilova.
0: Martina Navratilova, effectivement. Voilà pour le prénom. Écorché, mais c'est pas notre époque. Qui avait 47 ans et 246 jours lors de sa dernière participation en 2004. Il y a déjà un moment, effectivement. Navratilova, qui est une très grande championne aussi, hein, qui a joué des années, même plus, donc jusqu'à 47 ans, mais même un petit peu plus tard, je pense. En double, hein, qui a des titres et des titres et des titres en double, qui était revenu en 2004 dans l'espoir de participer aux Jeux Olympiques, ici, qui a mis le curseur assez haut, hein, 47 ans. Voilà, c'est aussi la joueuse la plus âgée à avoir gagné un match pour l'instant sur le circuit. Hein. Vénus, qui en a 46, n'a pas encore réussi. Mais déjà, elle n'a pas cet âge-là, elle n'a pas encore réussi à gagner, passer évidemment cet âge-là. Donc, c'est assez, le curseur assez haut pour Navratilova, mais qui, elle, était revenue sur le circuit, avait beaucoup joué en double avant de se relancer en simple. Ici, Serena Williams, elle a joué, je crois, deux matchs de double, et puis boum, directement, elle arrive en simple. Donc, c'était moins évident. On rappelle aussi que Serena Williams, c'est pas n'importe qui au niveau des stats assez incroyable. Elle avait gagné à l'US Open, à l'Open Australie 2017 en étant enceinte de 2 mois, il faut quand même le rappeler. Aussi, la joueuse la plus âgée de l'Air Open a gagné un grand chelem à 35 ans et 124 jours. Hein, c'était déjà assez élevé au niveau de l'âge. Elle a passé sa vie à changer les codes et à faire avancer les causes diverses. Donc voilà, si quelqu'un peut faire ça, c'est sans doute Serena Williams. Après, qu'on aime ou pas la joueuse, qu'on aime ou pas la personne, donc ça, voilà, chacun a son opinion. Mais ce petit défi, en tout cas... Et plutôt sympa, en tout cas. Bon, ici, ça s'est pas trop bien passé du côté de Wimbledon, où voilà, on a vu qu'il y avait quelques lacunes et que ça n'a pas pu le faire. Mais donc voilà, pour Serena Williams, on suivra évidemment ce que ça donne au niveau de la poursuite de son retour. Le tournoi, lui, est toujours en cours. Le tournoi, évidemment, sur le mythique gazon londonien. Et ça se passe bien pour Zizou Berz. Ça se passait même assez bien avant. Hein. Il est qualifié pour le troisième tour. Il jouera le Britannique Arthur Ferry, invité. Arthur Ferry, qui a des origines françaises, notamment de par sa famille, mais qui joue avec la nationalité britannique, hein, qui est un joueur qui a grandi vraiment à côté du site de Wimbledon. Zizou Berz, le troisième tour de Wimbledon. Et c'est une bonne dynamique parce qu'il a gagné. Tournoi inaugural juste la semaine avant à Eastbourne, face à Hugo Humbert, le français. Zizou Berz, que nous, on aime bien ici, évidemment. Qu'est-ce qu'on en pense? Il est enfin libéré concernant son niveau sur gazon. Il devient le premier joueur belge au niveau masculin à gagner un tournoi sur gazon aussi à Eastbourne. Qu'est-ce que tu en penses? Ça se passe bien. Il a eu des bonnes opportunités au tirage dont il a su profiter. Il a battu Hugo Humbert, on le rappelle, au premier tour de Wimbledon qu'il venait de battre 2 jours avant en finale à Eastbourne. Donc c'était déjà bien de pouvoir confirmer face au même joueur. Mais comment tu vois ça, Zizou Berz, bien lancé dans ce Wimbledon? Et on peut continuer à espérer que ça se passe plutôt bien pour la suite?
1: En tout cas, il vient de remporter un tournoi sur herbe, il est au troisième tour à Wimbledon. Sa saison sur gazon, elle est déjà réussie. Ça, il faut quand même le dire. Il dit lui-même, ce qui est intéressant, c'est qu'il a traversé des périodes mentalement plus compliquées. Et en tant que joueur professionnel de ce niveau-là, reconnaître que la différence entre parfois 7, 8, 10 défaites consécutives et une série maintenant, je ne sais pas, avec ses victoires à Eastbourne, sans doute en 16e, 8e, quart, demi-finale, ça veut dire 5 finales, 5 matchs sans doute, et 2 victoires ici, 6 ou 7 victoires consécutives. Voilà, entre des séries de 6 ou 7 victoires consécutives et des séries parfois de 7, 8, enfin 6 ou 7 même, défaites consécutives, il y a parfois juste quelque chose, ben voilà, un état d'esprit qui est à retrouver, une confiance en soi qui revient ou qui est vraiment là pour durer.
0: On se rappelle que l'année passée, il avait perdu au premier tour contre le Sud-Africain Lloyd Harris. Et il avait dans la foulée, Wimbledon, hein, il avait dans la foulée décidé de prendre un petit peu de recul. Ça n'avait pas duré longtemps, mais il avait décidé de prendre un peu de recul parce qu'il avait dit que dans ce match-là, il ne s'était même pas amusé. Il avait eu les démons dans sa tête qui étaient parus. Je me souviens que la phrase était assez... Enfin, je me souviens un peu des termes précis, mais le discours était assez frappant. Pour un joueur qui venait de faire une finale aussi du côté de Rose Malone sur gazon, un joueur qui aime bien cette surface-là. Donc là, un an plus tard, ça a bien évolué. Et ça nous amène à parler des autres Belges qui aussi, au niveau masculin, qui aussi bien évolué. Alexander Bloks qui a retrouvé, le tirage n'était pas évident pour nos trois joueurs belges dans le tableau final. Alexander Bloks qui retrouvait pour la troisième fois déjà de la saison Alexander Zverev. Il l'avait affronté sur terre battue à Madrid et je pense il y avait eu à Rome juste après aussi. Depuis il retrouve Zverev qui est champion en grand chelem, hein, on rappelle de l'issue de Roland-Garros. Et là je ne sais pas si tu as vu le match Bloks-Zverev sur le court central. Une défaite 6-4, 6-7, 7-6, 7-6, match très serré de Bloks qui a très très très bien servi. Et moi je vois un peu la réincarnation, si j'ose dire, de Milos Raonic, même au niveau de la coupe de cheveux, physiquement, c'est incroyable. Bloks qui est totalement serein, très, très détendu quand il joue, alors qu'il a quand même 21 ans, c'est assez impressionnant. Et qui voilà, a perdu contre Zverev en étant beaucoup plus proche que les matchs joués il y a quelques semaines à peine sur terre battue, sur le central, pour la première fois qu'il est à Wimbledon, c'est assez impressionnant. On peut vraiment sans doute avoir des bons espoirs sur Bloks. Et qui disait en interview qu'il n'était même pas déçu après le match. Il disait ça à l'agence belga en disant, je le cite, « Si on m'avait dit il y a 5 semaines que je vivrais ça aujourd'hui, donc le jour du match, j'aurais signé tout de suite. Je pense que les deux premières fois que je l'ai affronté, j'étais vraiment sans solution. Aujourd'hui, j'étais vraiment très proche. Par moments, j'ai senti que le match pouvait tourner en ma faveur, ce qui n'avait absolument pas été le cas lors des deux précédents affrontements. Après le premier set, j'ai commencé à jouer de manière beaucoup plus agressive. Mon service fonctionnait très bien. Il y a eu ce double faute dans le tie-break qui a été un moment clé, mais ça n'en a rien à tout ce que j'ai bien fait. Et il disait aussi que Bloks avait recroisé, ça c'est intéressant, Zverev dans le vestiaire par la suite. Il disait, voilà, c'est un des plus beaux moments de ma carrière jusqu'à présent. Il disait, on s'est croisé au vestiaire, je lui ai demandé ce que je pouvais encore améliorer. Il m'a dit que lorsque j'arrive à imposer mon jeu, il n'y a pas beaucoup de joueurs qui frappent plus fort que moi. C'est quand même Zverev, troisième mondial, qui dit ça. Mais il a ajouté que ma qualité de base en mouvement devait encore être améliorée. C'est très appréciable de sa part de partager ça. Il n'était pas obligé. Il m'a dit aussi qu'il était impressionné par ma tactique en plaisantant que j'avais trouvé la solution pour jouer contre lui. Je lui ai répondu que c'était peut-être le cas, mais qu'il avait simplement mieux servi aujourd'hui. Il m'a clairement fait comprendre que j'avais franchi un cap depuis notre dernier match, malgré ma blessure. Et recevoir cela du numéro 3 mondial, c'est vraiment fort. Voilà pour la déclaration de Bloks. Donc, je verrai à partir de beaucoup apprécier et de tenir en haute estime. Et on rappelle aussi que ce match, sur le court central donc de Wimbledon, c'était son premier match sur gazon parce qu'il s'était blessé, il avait déclaré forfait lors du deuxième tour, je pense, à Roland-Garros, une blessure à l'entraînement dans une bâche, hein, ça nous rappelle des bons souvenirs, entre guillemets, pour les joueurs belges. Mais donc Bloks, très prometteur, et je vois que Raphaël, on ne peut que, de ton côté, confirmer ça, j'imagine.
1: Oui, tout à fait. De mon côté, voilà, ça fait nous 3 ans, je pense, déjà, plus ou moins 3 saisons qu'on vous parle de Bloks en studio, régulièrement. Avec ses résultats, on l'a vu venir de assez loin, ses résultats en next-gen, ses résultats, ses bons résultats pour progresser et parvenir maintenant à ce top 40 mondial, malgré des blessures, quoi, ma répétition. C'est quand même sa deuxième longue absence. Quand je dis longue absence, c'est plus d'un mois, mais plus d'un mois pour un joueur de tennis de 21 ans, c'est déjà long. Donc c'est sa deuxième longue absence sur le circuit. Et quand même, être à ce niveau-là, voilà, c'est son premier match depuis un mois, premier match sur herbe de la saison, puisqu'il n'a pas eu l'occasion de se préparer, puisqu'il était blessé tout simplement depuis ce deuxième tour à Roland-Garros. Et parvenir à... Effectivement, moi j'ai pas vu le match, j'ai juste vu le résultat, mais parvenir à prendre un set à Zverev sur quelque surface que ce soit, à l'heure actuelle, qui est quand même, Zverev, le vainqueur de Roland-Garros, est dans une bonne, très bonne période de sa carrière également.
0: Et moi, le match, je l'ai vu, et dans le tie-break du troisième set qu'il perd, il fait vraiment une double faute, voire même deux, je pense. qui sont vraiment, il le dit dans sa réaction, qui sont très, qui tombent vraiment au très mauvais moment. Ils pouvaient même gagner ce troisième set. Enfin, c'était vraiment très très serré et ça allait super vite parce qu'en fait il y avait des jeux de service. 1 minute 30, ça, c'est génial pour ceux qui n'aiment pas ça, mais ça allait très vite et il était presque jamais menacé sur son service. Hein. Ça envoyait des parpaings vraiment à 225-230, Zverev aussi. Et voilà, ça se jouait en gros, on savait qu'il y allait avoir un tie break à chaque fois et c'était à qui s'en sortait le mieux dans le tie break, mais vraiment ça se joue à pas grand chose, effectivement.
1: Oui, voilà, quand ça se joue comme ça, tant sur le service, bah, comme on sait le voir à Wimbledon, ça se joue sur des détails et une ou deux balles, voilà, là c'était une ou deux doubles fautes, deux doubles fautes en l'occurrence. C'est un peu dommage, mais ça augure d'excellentes choses. Je pense qu'on a là un joueur qui va s'installer, un joueur belge qui va s'installer dans le top, sans trop m'avancer, dans le top 15 mondial pendant plusieurs années.
0: Si tout va bien, évidemment, pour lui, parce que s'il arrive à se blesser sur une bâche à l'entraînement, il faudra quand même qu'il fasse gaffe. Mais on voit que, visiblement, il n'y avait aucune séquelle, vu le match qu'il a réussi à faire. Donc voilà, pour ce qu'on pouvait dire sur nos joueurs belges, moins de chance pour Raphaël Collignon, battu au premier tour, lui assez sèchement par Arthur Fils, le français, qui lui aussi pourtant revenait de blessure. C'est un peu décevant pour Collignon, mais on l'a dit, nos joueurs n'avaient pas un super tirage, donc pas évident pour eux, effectivement. Voilà pour ce qu'on pouvait dire sur ce Wimbledon. Concrètement, il nous reste quelques minutes à passer ensemble. Je vous propose qu'on envoie un petit peu de musique et puis qu'on se retrouve pour conclure notre émission. Sauf si on va plutôt enchaîner, comme ça sera plus simple, on terminera en musique. Avec la petite page namuroise et un cocorico, on peut dire, hein, si on peut dire ça comme ça, pour les Andean Bears, le club de football américain. On vous en avait parlé, qui avait un match important, un barrage à jouer face à Verviers lors de la dernière émission, qui a réalisé une belle saison en D2 et qui a donc avait un match de barrage face à Verviers pour monter en D1, et ça a été réalisé par le club devant plus de 200 personnes qui avaient un accès gratuit au niveau du public. Ça a bien tourné donc pour les Andenais ce match avec une victoire 41-37 face à ce club de Verviers pour les Bears, hein, le seul club de football américain de la province qui a été fondé en 2005, on le rappelle. Une montée donc historique pour le club andonais. Je cite le président Jean-Mathieu Moutouil qui dit « Cela a été un match ultra serré » et qui disait aussi que la montée actée, cela amènera le club à recruter de nouveaux joueurs, mais aussi des cheerleaders et quelques jeunes aussi pour les équipes de derrière, mais aussi des sponsors. Une chose qui n'est pas aisée alors qu'il y a 18 clubs de football américains seulement en Belgique. Ça, c'est la déclaration du président donc des Bears, qu'on félicite. Hein, on rappelle qu'on avait reçu hein, dans notre studio des représentants du club il y a déjà quelques saisons avec l'ancien comité. Donc voilà pour ce qu'on va venir sur les Bears et les féliciter évidemment. Un petit mot rapide avec toi, Raphaël, sur le Tour de France hein, qui commence ce samedi, hein, contre la montre par équipe du côté de Barcelone, la 131e édition de la Grande Boucle. 31 Belge au départ, hein, c'est la nation la plus représentée, ça c'est incroyable. C'est la première fois qu'il y a autant de Belges depuis l'édition 89 où ils étaient 36. La France qui envoie 30 participants, donc juste derrière. Ici simplement, parce que là on n'a plus vraiment le temps, mais qu'est-ce que quelqu'un peut empêcher Pogacar de gagner, d'écraser même la course, concrètement.
1: Rappelle-moi, côté belge, on a bien.
0: Remco Evenepoel est là, oui.
1: Remco, on ne sait jamais, je ne sais pas dans quelle forme du tout il est. Il a fait des printanières assez moyennes où même il n'y a pas participé. Mais voilà, un Tour de France, c'est quand même toujours particulier. Ça se joue parfois sur des détails, parfois pas. On l'a vu avec effectivement Pogacar qui est capable d'écraser la concurrence, tu l'as dit. C'est à espérer que notre Remco national ou un autre Belge ou un autre coureur parviendra à s'immiscer dans la bagarre pour la victoire finale, parce que voilà, avoir un Tour de France qui est joué après quelques jours, c'est toujours moins intéressant pour le téléspectateur neutre, même si ce qui est toujours aussi agréable dans le Tour de France et lorsqu'on le suit à la télé, c'est tout simplement les paysages et l'aspect historique de ce Tour de France avec quand même la France qui reste, il faut quand même le dire, un des plus beaux pays au monde avec des paysages toujours magnifiques.
0: Alors, bah, on est à court de temps, donc on va juste féliciter Louis Mouf, le jeune joueur assessois de 17 ans, donc de la commune d'Assès, qui a fait ses débuts en professionnel, c'est du tennis évidemment, lors du tournoi ITF de Bruxelles, au Léopold Hucle, il y a quelques jours, hein, une défaite 6-4-6-0 face au... 6-0-6-4, pardon, face au 500e mondial Rehberg, mais en tout cas une promesse hein, pour ce jeune Louis Mouf qui avait été invité, qui rejoint donc Emilien Demanet au niveau des Namurois, évidemment, qui se défend sur le circuit professionnel du tennis, en tout cas pour l'instant, c'est encore un joueur qui évolue aussi en junior pour l'instant vu son âge. Mais donc on félicite et nous on vous dit à la prochaine. La saison est terminée pour nous. Merci Raphaël.
1: Merci à toutes et merci à tous. Et alors on se revoit fin août ou début septembre alors.
0: Effectivement.
1: Enfin,
0: oui.
1: On se revoit.
0: On s'entend en tout
1: voilà,
0: cas.
1: On s'entend.
0: Il y a les zones effectivement. On peut faire une séance de dédicace. Ça ne me dérange pas, mais il faut qu'on organise ça. Nous on va se quitter avec Billie Eilish et Bad Guy pour notre playlist de nos sorties de chansons favorites. Mais il faut qu'on l'annonce tout de suite, sinon on n'entendra pas la conclusion. Donc voici Billie Eilish et Bad Guy. Bye bye.

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0: 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Notre sociologue, Pierre Ose, scrute l'actualité et l'information diffusée par les médias. Il vous propose ses réflexions comme autant d'outils d'analyse sur les moyens de communication et sur les jours que nous vivons.
1: Le facteur déclencheur, le désabusement des clients de l'actu, entre tragédie et banalité. Il est un fait certain que la vie, et donc par conséquence l'actu, est faite de tragédies, mais aussi de très bonnes choses et d'événements anodins. Nous naviguons donc au gré de l'actu, d'émotion en émotion, qui sont à la fois réconfortantes et même éblouissantes, des actes, des initiatives, inventions, éblouissants qui nous poussent à espérer. Mais elle peut être aussi, ou elles peuvent être, dévastatrices. Guerre, tornades, terrorisme, qui nous figent dans notre sentiment que rien ne peut nous sauver. Une forme de fatalisme, en quelque sorte. Et enfin, chargée d'ennui, l'actu peut être aussi chargée d'ennui, suscitée par des nouvelles sans fond ni relief. Un parcours émotionnel à la montagne russe, si je peux me permettre cette expression. Tragédie, des textes forts, des images parfois insoutenables qui nous révèlent dans un discours sans fin ce que nous sommes depuis les origines de notre espèce, c'est-à-dire des êtres à la fois féroces et fragiles. Et aussi, reconnaissons-le, les créateurs de nos propres maux et la source de nos abominations. Nous sommes condamnés, si l'on écoute et regarde l'actu, à n'être que ce que l'on est. Ce n'est pas forcément encourageant. Encore que, n'y a-t-il pas aussi en nous des capacités extraordinaires, des trouvailles et inventions sidérantes, des gestes de solidarité qui nous poussent à espérer de la nature humaine? Oui, certainement, mais malheureusement, trop peu et trop rare par comparaison. Mais les questions que tout adepte à l'actu doit peut-être se poser ne sont-elles pas? 1. Sommes-nous arrivés à la fin de nos capacités évolutives et qu'il est maintenant nécessaire de passer à la vitesse supérieure? 2. Que faut-il inventer pour assurer notre survie? 3. Faut-il envisager l'apparition d'un nouveau genre du vivant? Banalité. Mais revenons à la banalité de l'actu. Celle-ci vise sans doute à meubler notre temps avec ce qui doit paraître comme étant intéressant. Cela ne va pas sans peine, car si les mauvaises nouvelles pullulent, les bonnes, quant à elles, sont nettement plus rares. Alors on meuble de choses communes, de banalités, d'informations qui ne veulent rien dire. Faire mieux, l'actu pourrait incontestablement faire mieux en, par exemple, se concentrer sur l'inédit et les belles surprises de la vie, attiser la curiosité en donnant des pistes de choses à découvrir, dégager des leçons constructrices, des tragédies, gérer la banalité en la rendant source de relaxation et de décontraction. Quant aux récipients de l'actu, ils peuvent assurément observer et apprendre de leurs réactions face aux nouvelles, choisir des chaînes, journaux et magazines plus constructifs et sérieux comparés avec les autres sources d'informations. Et au-delà, les tragédies et les banalités de l'information sont également révélatrices de notre propre génie. Ne nous disons-nous pas à nous-mêmes des choses qui nous dépassent? Oui, qui nous dépassent. Nos pensées et émotions ne sont-elles pas plus significatives que nous le croyons? Notre rôle dans la constitution d'un monde sensible et moral qui est finalement aussi réel que celui qui est apparemment indépendant de nous. En conclusion, la tragédie et la fête font partie de nous comme la banalité qui n'est peut-être pas aussi anodine qu'on le pense. À bientôt, chers auditeurs.

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0: Notre petite goutte de poésie s'intéresse cette semaine au poète parnassien José María de Heredia, qui vécut au XIXe siècle entre 1842 et 1905. Tempérament heureux et sympathique, gentilhomme lettré dont le christianisme n'a rien d'inquiet, Heredia n'écrira que pour l'amour de la beauté. Fort influencé par les cathédrales, par ses vitraux remarquables, il décrit l'un d'eux dans ses Trophées. Les Trophées, c'est l'œuvre que José María de Heredia édita en 1893. Extrait des Trophées, Vitrail.
1: Cette verrière a vu, dames et hauts barons, étincelant d'azur, d'or, de flamme et de nacre, inclinés sous la dextre auguste qui consacre l'orgueil de leurs cimiers et de leurs chaperons. Lorsqu'ils allaient, au bruit du cor ou des clairons, ayant le glaive au poing, le gerfaut ou le sacre, vers la plaine ou le bois, Byzance ou Saint-Jean d'Acre, partir pour la croisade ou le vol des héros. Aujourd'hui, les seigneurs auprès des châtelaines, avec le lévrier à leur longue poulaine, s'allongent aux carreaux de marbre blanc et noir. Ils gisent là, sans voix, sans geste et sans ouïe, et de leurs yeux de pierre, ils regardent sans voir leur rose du vitrail toujours épanouie.
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2: Il est 13h.
3: Yeah!
4: Chanson Chausson, votre rendez-vous hebdomadaire de chansons en français. C'est une légende de la chanson française, Juliette Gréco. Elle n'écrit pas de texte, elle ne compose pas de musique, mais interprète les chansons des autres. Et avec quel talent! Nous allons les écouter au cours de l'heure qui vient. Juliette est née à Montpellier en 1927. Ses parents étant séparés, elle est élevée par ses grands-parents à Bordeaux avec sa sœur aînée Charlotte. Leur mère les rejoint en 1933, puis les emmène à Paris. En 1939, à 12 ans, Juliette est petit rat à l'opéra. Après la fin de la guerre, Juliette Gréco découvre Saint-Germain-des-Prés. Elle fréquente Boris Vian et Jean-Paul Sartre. Elle découvre par hasard la cave inusitée de l'établissement Le Tabou. Juliette et ses amis la transforment en un endroit pour faire de la musique, danser et discuter. Les curieux viennent y voir cette bizarre bande d'existentialistes. Juliette devient leur muse. Jean-Paul Sartre lui confie un texte et lui suggère de demander au compositeur Joseph Cosma d'en écrire la musique. C'est ainsi que naît « Rue des Blancs-Manteaux ».

Dans les années 50, Juliette Gréco se lance dans le cinéma. Elle tient aussi le rôle principal dans un feuilleton fameux de l'histoire de la télévision française, Belphégor ou le fantôme du Louvre. Mais elle chante aussi sur des paroles de Raymond Queneau et une musique de Joseph Cosmin. Elle nous rappelle que la saison des amours ne dure pas toujours. On ne peut faire une rétrospective du répertoire de Gréco sans inclure ce titre, si tu t'imagines.

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0: Pour les existentialistes de Saint-Germain-des-Prés, Juliette est la jolie môme.
1: Ah oui. C'est une chanson de Léo Ferré, vous la connaissez bien, et elle s'appelle « Jolie môme ». 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
1: Dans les années 70, elle fait des tournées à l'étranger et enchaîne les succès. Elle interprète des chansons de chanteurs connus comme Georges Brassens. Ici, elle remercie ceux qui ont été charitables avec elle.

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1: Bien sûr, Juliette va encore interpréter pour nous une chanson célèbre dont les paroles sont de Jacques Prévert et la musique de Joseph Kosma. Au début, chantée par Yves Montand et Cora Vauquer, « Les feuilles mortes » n'avait pas rencontré le succès. Juliette la consacrera.

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0: Nous l'avons dit, Juliette Gréco a été petit rat. C'est dire qu'elle aime danser. Particulièrement cette danse, la javanaise, chanson écrite et composée pour elle par Serge Gainsbourg en 1963.
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0: C'était bien.
1: Ou alors avec Juliette Gréco, on peut s'amuser. 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

exceptionnelle découverte sur Equinox que celle de Gaël Faye et de son album Pili Pili sur un croissant au beurre dont nous vous invitons à vous repaître pour quelques instants. L'idole de Bujumbura, née d'un père français et d'une mère rwandaise, vient de sortir en février 2013 sur Mercury Records un album 15 titres qui vous laissera baba 65 minutes durant. Pili Pili sur un croissant au beurre, c'est l'histoire d'un métis né d'une mère rwandaise Pili Pili et d'un père français croissant au beurre dont l'album s'adresse à un public hip-hop, slam ou rap tout en étant aussi celui des musiques du monde et même du jazz. Et un pari pas forcément évident que de mêler tous ces styles et qui ajoute encore de la valeur à la démarche d'un Gaël Faye, véritable idole des Burundais, aussi bien sur les dance floor que sur les platines domestiques et classiques des lecteurs CD. Que voilà un album intéressant où l'auteur, compositeur et interprète parle de sa double appartenance culturelle entre l'Afrique qu'il a vu naître et la France où il a grandi. Pili Pili sur un croissant au beurre est un album de rap slamé où les habituels breakbeats sont souvent remplacés par des mélodies venues de la rumba congolaise ou des rythmes lusophones du Cap-Vert et de l'Angola. Et ce n'est pas pour rien si le dit Gaël Faye intitule un de ses morceaux « Petit pays » où il chante sa nostalgie du Burundi rural, son pays natal, en écho à la chanteuse aux pieds nus Césaria Évora, qui n'avait Dieu que pour son petit pays, le Cap-Vert. Et petit pays, c'est précisément le titre que vous avez entendu en exergue de ce billet. Ici, le métissage de Gaël Faye, voulu et revendiqué, accouche d'un disque personnel et sincère. L'album s'ouvre sur un titre, « À France », où l'auteur parle de sa découverte parfois douloureuse du béton et des préjugés hexagonaux. Gaël joue aussi sur la corde intime avec « Ma femme », un morceau à la saveur brésilienne qui prend des allures de dancehall. Intimité toujours lorsqu'il chante en compagnie de son vieux copain Ben l'oncle Soul, on est loin ici de la soul francisée, sa fille Isimbi, une chanson muée en douce caresse. Gaël Faye parle encore de lui avec un certain brio sur « Fils de hip-hop

0: métisse, trouvant à chaque fois les mots justes et les sonorités appropriées. Bref, un album qui a envoûté ceux qui l'ont approché et que nous devons à un de nos anciens programmateurs d'Equinox, et oui, qui est venu du Burundi où il travaille avec cet album dans ses valises. Écoutez ça, nous a-t-il dit. C'est une authentique découverte. Ce gars-là fait un tabac à Bouja. Comprenez, dans le jargon de là-bas, Bujumbura. Il n'en fallait pas plus pour qu'on vous le fasse découvrir. Au reste, les internautes ne s'y sont pas trompés, considérant l'artiste comme magique, magnifique, envoûtant, selon leur dire, au point de faire de l'ombre en concert d'ouverture au grand Oxmo Puccino himself. De plus, ce qui ne gâte rien, Gaël Faye est abordable, humain et tout simplement gentil, signant des autographes sans rabrouer son public. Des sons soul, jazzy, africains et une panoplie d'instruments. Piano, violon, violoncelle, accordéon, trompette, guitare, avec l'ambiance que l'on sait y mettre en Afrique. Et c'est tout cela l'album de Gaël Faye, dont nous vous invitons à présent à découvrir La Dernière Plage, l'ennui des après-midi sans fin. On reste dans le ton de la confidence. Sincèrement, ce petit gars-là a toutes les chances de devenir un grand. On reste aussi dans son univers, avec ce titre « L'ennui des après-midi sans fin », tout un programme.
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0: Notre petite goutte de poésie s'intéresse cette semaine à une partie de l'œuvre de Guillaume Apollinaire. Guillaume Apollinaire, c'est, on le sait, la chanson du mal-aimé, Alcool, Calligramme, Ombre de mon amour, mais il y a aussi des lettres à Lou qui sont particulièrement intéressantes. Revenons un peu sur la vie de Guillaume Apollinaire, si vous le voulez, avant que Gérard de Sarthe nous dise une de ses lettres envoyées de Nîmes le 30 janvier 1915. Apollinaire est le fils naturel d'une Polonaise émigrée et d'un officier italien. Il est né à Rome le 26 août 1880 et son adolescence se déroule à Monaco puis à Nice. Et après un bref et curieux séjour à Stavelot, où nous avons pas mal de traces de sa présence, c'est à Paris qu'il s'établit. En 1901, durant un préceptorat en Rhénanie, il noue une intrigue amoureuse déjà avec celle qui sera la vedette de la chanson du mal-aimé et qui constituera pour lui une dure déception. Dès son retour en France sous le nom de Guillaume Apollinaire, il se lance dans les milieux d'artistes et de littérateurs d'avant-garde. Max Jacob, Vlaminck, Picasso sont ses amis. À la pointe de tous les mouvements artistiques révolutionnaires, il sera le théoricien du cubisme, mais aussi le créateur du terme surréalisme et l'animateur de toute une série de revues aussi audacieuses qu'éphémères. En 1914, un nouvel échec sentimental hâte son engagement dans l'armée française. Soldat courageux et amical, il est blessé en 1916 et il doit être trépané. Quelque temps encore, il reprendra son activité littéraire, mais affaibli par ses blessures, il ne résistera pas à la grippe espagnole qui va le terrasser le 9 novembre 1918. Lettre à Lou est un recueil de lettres aussi émouvantes que passionnantes où l'amour de Apollinaire pour Lou est véritablement fulgurant. Gérard de Sarthe donne vie à cette magnifique correspondance et nous allons le retrouver ici dans la 11e de ses lettres, une lettre envoyée de Nîmes où il attend d'être envoyé pour le front après avoir ce courrier, cette correspondance à Nice. Nîmes, le 30 janvier 1915. Guillaume Apollinaire et Gérard de Sarthe est ici un magnifique Guillaume Apollinaire.
1: Si je mourais là-bas, si je mourais là-bas sur le front de l'armée, tu pleurerais un jour, ô loup, ma bien-aimée. Et puis mon souvenir s'éteindrait comme meurt un obus éclatant sur le front de l'armée, un bel obus semblable aux mimosas en fleurs. Et puis ce souvenir éclaté dans l'espace couvrirait de mon sang le monde tout entier, la mer, les monts, les vals et les toiles qui passent, les soleils merveilleux mûrissant dans l'espace comme font les fruits d'or autour de Baratier. Souvenir oublié, vivant dans toute chose, je rougirai le bout de tes jolis seins roses, je rougirai ta bouche et tes cheveux sanglants. Tu ne vieillirais point, toutes ces belles choses rajeuniraient toujours pour leur destin galant. Le fatal giclement de mon sang sur le monde donnerait au soleil plus de vive clarté, aux fleurs plus de couleur, plus de vitesse à l'onde. Un amour inouï descendrait sur le monde. L'amant serait plus fort dans ton corps écarté. Lou, si je meurs là-bas, souvenir qu'on oublie, souviens-t'en quelquefois aux instants de folie, de jeunesse et d'amour et d'éclatante ardeur. Mon sang, c'est la fontaine ardente du bonheur. Et sois la plus heureuse étant la plus jolie, ô mon unique amour et ma grande folie. Guillaume Apollinaire, 30 janvier 1915, nuit. Elle, la nuit descend. Ô, on y pressent. U, un long destin de sang.
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Et voici Making the Mirrors de Gautier, son dernier album, en fait, le troisième de sa production. De son vrai nom, Wouter de Backer, ça sent bon le bien belge tout ça, Wouter de Backer, donc, est né le 21 mai 1980, de fait, à Bruges. Auteur, compositeur, interprète et musicien, batteur et guitariste, il n'est cependant pas que belge, car alors qu'il n'avait que 2 ans, sa famille a déménagé en Australie et c'est là qu'il continue à vivre aujourd'hui. Lors de son inscription à l'école, anglophone bien évidemment, ses parents choisissent d'utiliser la variation anglaise de son prénom et ça donne Walter. Très tôt, il affiche une passion pour la musique et apprend divers instruments, le piano et la batterie. Par la suite, il maîtrisera bien évidemment la guitare. À l'adolescence, il forme le groupe Downstairs avec ses amis de lycée, dont Tarante Luca, qui accompagne toujours Gautier sur scène actuellement. À 18 ans, il est diplômé du Parade College de Melbourne et il est admis dans des études d'art et de droit à l'université de la même ville. Il se forme aussi au japonais, mais il abandonnera ses études de droit et de japonais pour se consacrer à une licence en lettres, principalement orientée vers les études culturelles. Mauvaise nouvelle pour lui, les membres de son groupe Downstairs se séparent et Wouter se retrouve sans véritable projet musical, ne voyant pas comment faire une carrière solo en tant que batteur. Pas simple, bien évidemment. Un ami lui suggère alors de sampler des disques parmi la collection héritée d'un voisin, ce qui lui ouvre une porte pour lancer un projet sous le nom de Gautier, prononcé Gautier, la traduction française de Wouter en somme, qu'utilisait d'ailleurs affectueusement sa mère. Ce nom français lui est resté, mais si vous cherchez à le trouver dans les bacs des disquaires avec ce prénom de Gautier, G-A-U-T-H-I-E-R, vous ne le trouverez pas. Il faut tout simplement aller voir à Gautier, G-O-T-Y-E, G-O-T-Y-E. Et de ces samples sortira en 2001 un CD 4 pistes Bored Face. Il se lie alors avec Chris Schroeder pour créer le duo indie pop The Basics. Tandis qu'il enregistre 4 albums en duo, il se produit en parallèle sous le pseudo de Gautier entre 2004 et 2010. Et le succès vient en chantant. En effet, le premier single de son premier album, Like Raving Blood, en 2006, devient disque d'or et enflamme les pays anglo-saxons. Dans la foulée, Mixed Blood, deuxième album, sort en 2007. Et puis, on aura en 2012 cet album Making Mirrors que nous vous présentons cette semaine. Alors, le premier single de l'album, Somebody I Used to Know, que vous entendrez dans un billet parallèle, qu'il interprète en duo d'ailleurs avec la chanteuse néo-zélandaise Kimbra, le fera entrer à la première place du Billboard Hot. Et lors de la 55e cérémonie des Grammy Awards le 10 février 2013, le morceau sera consacré enregistrement de l'année. Ce n'est pas tout. Son album Making Mirror, meilleur album de musique alternative, et avec cette chanson Somebody That I Used to Know, il sera aussi meilleur duo pop avec Kimbra. Alors, le trophée lui a été remis par Prince, ça ne se néglige évidemment pas, et dans le genre pop-rock expérimental, il est, à mon avis, difficile de faire mieux. Un de ses rêves serait de travailler avec Kate Bush. Pourquoi pas? Il y arrivera, ce petit, croyez-moi. Du coup, notre fierté nationale en prend un sacré coup d'encensoir. Vous l'avez entendu dans ce morceau In Your Light, le voici dans State of the Art. C'est signé Gautier. Et pour la petite histoire, signalons encore qu'il fut déclaré mort par suicide par la CNN, mais qu'il a démenti ipso facto le matin même et de sa propre plume, si l'on veut. Et oui, quand on a du succès, on est l'objet de déclarations des plus fantaisistes. Retenez bien son nom, Gautier, mais ne vous y trompez pas, si vous le cherchez, l'album, allez voir à G-O-T-Y-E, c'est sous ces 5 lettres que vous le trouverez. Et voici State of the Art, signé Gautier.

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La femme est fière de vous présenter son premier bébé, Psycho Tropical Berlin. Et c'est un bébé qui ne passe pas inaperçu. Dès l'intro hit de l'album avec Anti-Taxi façon surf music sur des paroles cryptiques, le ton est donné. La femme, combo fièrement indé, tombé dans les raies de la major majuscule, va faire ce qu'on attend de lui, enfin d'elle. La femme, un groupe constitué d'abord de musiciens de Biarritz, Sacha Gaut et Marlon Magnier, qui se sont connus au lycée, on a déjà entendu ça quelque part, et qui ont convaincu d'autres excellents instrumentistes, Sam Lefebvre et Noé Delmas, de les rejoindre. Remarquez, rien que des garçons. Cherchez la femme, précisément. Elle se pointera quand même via Internet, Clémence Kellenek. Ce sera la chanteuse et le combo ainsi constitué sera composé de guitare, de clavier, de basse, batterie et il va se lancer à l'assaut de scènes nouvelles où transpire la nouveauté. Certes, on est toujours l'enfant de ses parents et en l'occurrence, les références sont à chercher dans la Cold Wave des années 70 où des Jacquenot et Marie et les garçons ont imprimé leur marque au point de teinter de leurs influences les chansons tubes de ces années-là. Souvenez-vous de Lio et de ses amoureux solitaires. Pressés de concrétiser leurs rêves, les protagonistes de La Femme nous livrent donc un premier album semblable à ces confiseries qui pétillent dans la bouche en laissant un goût sucré chimique. Réjouissant, instantané, mais fugace. Surf donc, c'est sûr, mais également tropical. New wave rétro, psyché à l'occasion, néopop, tout ce qu'on voudra. En vitrine, exemplaire de cette génération qui s'est façonnée, une culture à travers les internets et qui a arrêté le curseur sur le early 80s, louchant sur les 60s. La femme rappelle aussi les fugaces rennais de Billy the Kick, au tube hallucinogène, souvenez-vous, un peu bricolo, qui chantait les vertus des champignons bizarres et qui fit reprendre « Mangez-moi, mangez-moi, mangez-moi » dans les campings. Bref, une livraison ici de 14 titres versatiles et acidulés en forme de vignettes précollées pour décorer les cahiers à texte, avec une superbe pochette d'album très pop art qui intrigue et séduit. Pour se différencier de la néo-pop actuelle, la voix de la chanteuse n'est pas poussée vers l'avant. Même en tendant l'oreille, on peine à saisir le discours. L'hymne « Sur la planche », entendu en exergue de ce billet, est revisité en disco sur velu, avec beat monstrueux et accéléré de grosses caisses et licks de guitare garage, de quoi décoiffer certains fans qui crieront au dévouement alors qu'il s'agit plutôt d'un pied de nez. « Sur la planche » nous emmène sur la plage, une plage de sable. On recherche des sensations. Une planche est là, la vague, on ressent des sensations et on expérimente. C'est l'évocation d'un amoureux du surf qui recherche des sensations quitte à y laisser sa peau. Le groupe de Biarritz maintient donc le cap d'une musique d'un abord hétéroclite, mais en fait savamment entêtante et certainement pas formatée. Il a su garder cette candeur, bancale mais charmante, des Jacquenot déjà cités, Artefacts, Yokov Boy, Taxi Girl et consorts, ces groupes early 80s qui s'amusaient à pervertir le rock et la pop avec des synthés monophoniques et leurs morgues frondeuses. Si un jour, le morceau que je vous propose pour terminer en est un flagrant exemple. Les synthés tournent sur un texte à la Edith Nylon qui raconte l'histoire d'une fille qui voudrait être un garçon pour pouvoir cracher, fumer toute la journée, marcher tout en sifflotant et porter des pantalons. Elle s'y voit si bien qu'elle y arrive. Elle sort sa Harley et si vous l'approchez, elle vous fiche une raclée. C'est comme ça. Globalement attachant, la génération 2013 le trouvera certainement génial. Ce premier album de La Femme est un courant d'air frais qui devrait dynamiser la scène émergente du rock français décomplexé. Je vous rappelle le titre de l'album, Psychotropical Berlin.

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1: Notre petite goutte de poésie explore cette semaine le vaste jardin poétique de Georges Moustaki. Après avoir fait chanter Piaf, Barbara et surtout Reggiani, le plus méditerranéen des auteurs-compositeurs-interprètes français s'est fait un nom en défendant une œuvre hédoniste et tendrement libertaire. Fort marqué par les paysages lumineux de son enfance, par la qualité d'un environnement où l'œuvre du créateur est censée faire cause commune avec l'être humain, Georges Moustaki n'a cessé de chanter cette harmonie, indispensable au bien-être et à l'épanouissement de l'homme sur cette terre. Il chantait la mer et les horizons bleutés, mais aussi la nature et ses jardins. Il avait des mots de miel, d'abeilles et de cyprès. Il disait de sa voix douce, qui n'en connaissait pas moins les pistes cruelles de la carte du tendre, « L'homme descend du songe ». Il chantait à la belle étoile, au clair de lune, sous les balcons fleuris, sous les pavés de plage, et il se souvenait avec nostalgie du paradis terrestre, de ce jardin d'Éden, créé pour rendre les hommes heureux. Georges Moustaki, il y avait un jardin.
2: C'est une chanson pour les enfants qui naissent et vivent entre l'acier et le bitume, entre le béton et l'asphalte, et qui ne sauront peut-être jamais que la terre était un jardin. Il y avait un jardin qu'on appelait la terre. Il brillait au soleil comme un fruit défendu. Non, ce n'était pas le paradis, ni l'enfer, ni rien de déjà vu ou déjà entendu. Il y avait un jardin, une maison des arbres, avec un lit de mousse pour y faire l'amour, et un petit ruisseau roulant sous une vague venait le rafraîchir et poursuivait son cours. Il y avait un jardin, grand comme une vallée. On pouvait s'y nourrir à toutes les saisons, sur la terre brûlante ou l'herbe gelée, et découvrir des fleurs qui n'avaient pas de nom. Il y avait un jardin qu'on appelait la terre. Il était assez grand pour des milliers d'enfants. Il était habité jadis par nos grands-pères qui le tenaient eux-mêmes de leurs grands-parents. Où est-il ce jardin où nous aurions pu naître, où nous aurions pu vivre insouciants et nus? Où est cette maison toutes portes ouvertes que je cherche encore et que je ne trouve plus?
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Un premier album pour un nouvel interprète issu du monde de la comédie musicale, Florent Motte, débarque dans les bacs avec son Rocking Chair en ce mois d'avril 2013. Un album excellent de bout en bout, avec des textes bien ciselés et des mélodies originales. Un premier single aussi dans la foulée, Je ne sais pas, qui en annonce d'autres, comme ce Rocking Chair que j'ai choisi au démarrage de ce billet. Rocking Chair qui a donné donc son nom à l'album, s'impose comme un futur single, un futur hit. Bientôt, certainement, vous l'entendrez un peu partout, sur toutes les radios, dont la nôtre, bien sûr. Florent Motte a une voix exceptionnelle et il peut tout chanter. Pourquoi donc n'aurait-il pas le succès qu'il mérite? D'autant que le parcours artistique de ce dernier est déjà long. Né en 1981 à Argenteuil dans le Val d'Oise, il se définit comme auteur, compositeur, interprète. Et souvenez-vous, il a fait partie de la troupe de Mozart, l'opéra rock, de Dove Atia et de Robert Cohen. L'aventure commencée en 2008 s'est achevée le 10 juillet 2011, 3 ans pendant lesquels on a pu le voir sur les planches tenir avec éclat le rôle d'Antonio Salieri, dont plusieurs singles ont été extraits d'ailleurs, parmi eux le fameux Lassa Symphonie. Très tôt instruit des choses de la musique, dès l'âge de 7 ans, il apprend le solfège et la maîtrise de plusieurs instruments, flûte traversière, piano, basse, synthé et guitare, et il se découvre dans la foulée une vocation de chanteur. Le chant deviendra en effet son domaine de prédilection. Il enchaîne les tournées de son groupe rock metal Lost Smile, 6 ans de concerts, et oui, jusqu'au Art Rock Café avec un autre groupe, Onia. En passant par une comédie musicale, l'Alf Omega, et oui déjà, et on le retrouve à Toronto, au Canada, où l'élu de son cœur résidait. Alors là, il commence une carrière solo et on le retrouve de bar en club où il se frotte aux dures lois du métier. Puis c'est sa sélection dans Mozart, l'opéra rock. Il incarne donc cet admirateur mais aussi rival du grand Mozart, Antonio Salieri. Notre artiste découverte de ce mois a bénéficié, on pourrait le dire, du syndrome Christophe Maé. Alors qu'il n'avait pas le rôle titre de la comédie musicale qu'il a révélée, Mozart, l'opéra rock, le chanteur a su, comme son camarade, voler la vedette au personnage central et capter l'attention du public avec son charisme. Et du charisme, c'est qu'il en a, de la voix aussi, et puis une présence sur scène, une présence matérielle, une présence vocale aussi qui en dit long sur ses capacités. Et le premier album que voici dévoile une musique pop-rock qui mérite son nom, parfois surprenante. Et ce qui ressort de cet album 13 titres, c'est cette voix puissante et perchée, comme sur la plage titulaire, Arrête. Mais le chanteur sait aussi se faire plus léger, comme dans Love, entendu en exergue d'un billet parallèle, ou encore dans son premier single efficace, Je ne sais pas. L'album parle beaucoup d'amour sous toutes ses formes. L'artiste sait se faire convaincant avec le très rock Alléluia, c'est la crise, signé Dove Atia et Vincent Baguian, qui, comme Icare, participe à cet album. Mais pour moi, la deuxième partie de l'album contient les meilleurs titres. Le chanteur décrit dans Rocking Chair, qui a donné son nom à l'album et que vous avez entendu en exergue de ce billet, un homme qui, passif, contemple le monde un peu à la manière de L'étranger de Camus. Lorsque les premiers titres, un peu plus dans l'air du temps, disons, seront un peu passés, nul doute que ce Rocking Chair possède déjà tous les ingrédients d'un tube en puissance et qu'on entendra parler de lui. En mid-tempo, nous allons le retrouver en clôture avec le titre « Les blessures qui ne se voient pas » et qui résume assez bien le style de l'album. Sous ses dehors flamboyants, l'amour ne peut faire l'économie de toutes ses écorchures, de toutes ses plaies pas toujours cicatrisées, de toutes ses petites fêlures qui en arrivent à mettre à mal l'édifice humain. L'amour, oui, mais avec ses ombres et ses bémols qui ne rendent pas toujours le soleil aussi radieux et la symphonie aussi éclatante qu'on ne le croit. Voici donc Florent Motte dans « Les blessures qui ne se voient pas », c'est extrait de son album « Rocking Chair ».

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premier album pour ce nouveau groupe français Granville et le titre de l'album « Les voiles », la plage titulaire que vous venez d'entendre, Nancy Sinatra. « Bang Bang, c'était toi, c'était moi et nos actes manqués ». Dès la préface de ce titre, Nancy Sinatra, s'impose une nostalgie parfaitement générationnelle, des guitares new wave et une ambiance californienne. Voici qui résume à vue d'oreille la pop francophone et francophile de Granville. Ce jeune quatuor normand, 20 ans seulement de moyenne d'âge, qui fait parler de lui depuis de longs mois et pourtant le groupe ne s'est vraiment constitué qu'en 2011. Trois musiciens et une chanteuse, voici ce qui suffit au bonheur de Granville. Et s'ils font parler d'eux, ces petits jeunes, c'est à raison. Car font mouche la timidité charismatique de l'adorable chanteuse Mélissa Dubourg et l'enthousiasme encore juvénile du guitariste Sofiane El Garafi. Autre pilier du groupe, le bassiste Nathan Bélanger, qui est à la base de la création de Granville, auquel est venu se joindre le batteur Arthur Alizard, musicien bien connu dans la région cannaise. Avec leur album « Les voiles », les quatre complices ont mis le cœur à l'ouvrage au service d'une ancienne idée de la pop, celle des yéyés inspirée par le « Swinging London ». Les ritournelles à la France Galles et à la France

François Hardy sont revisités ici avec beaucoup de conviction et avec, en guise de vernis contemporain, une orchestration digne de la scène indie anglo-saxonne. On pense aux Drums sur Jersey, leur single aux sifflements entraînants que vous entendrez dans un billet parallèle, et même aux Smiths sur un autre titre de l'album, Jeans troués. Les thèmes, eux, restent dans une vulnérabilité post-enfantine. Du slow, entendu aussi dans un billet parallèle, sorti sous forme de clip, jusqu'à Robe rouge, que vous entendrez pour clôturer ce billet, ou tout simplement le titre adolescent, qui rappelle qu'avec 20 ans comme moyenne d'âge, le groupe est encore proche de cet âge intermédiaire. Nos jeunes canets ont encore certes beaucoup à apprendre, beaucoup à grandir surtout, mais ils ont pour cela l'avenir devant eux et ils ne manquent déjà pas de maturité. Ils ne se cachent pas qu'ils ont encore des progrès à faire et ils assument avec humilité. C'est ce qui fait d'ailleurs tout leur charme. Autre qualité majeure, le chant de Mélissa Dubourg, au grain à la fois abrupt et sophistiqué, qui se détache singulièrement de ses autres collègues chanteuses de groupes actuels. C'est ainsi que les 12 titres de Les Voiles battent la cadence au gré du vent, petite brise tiède ou rafale énervée. À l'auditeur de monter à bord et de s'imaginer, le vague à l'âme, une déchirante histoire d'amour. « J'aimerais prendre la mer vers mon Hawaï à moi », chante Mélissa. Le paradis de Granville pourrait tout aussi bien devenir le sien que le vôtre, que le nôtre. Pourquoi pas? En attendant, on hisse la grande voile et on file en leur compagnie vers la haute mer. Si vous aimez, voici les coordonnées. L'album, Les Voiles. Son auteur, Granville, le label FCM. Et après Nancy Sinatra, voici La Robe rouge.

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2: Bonjour, bonjour aux auditeurs d'Equinox, la radio découverte. Ici Samuel Chapelle, le directeur de Namur-en-Mai. Je vous souhaite à toutes et tous une bonne journée et je suis impatient de vous accueillir à Namur-en-Mai.

0: Notre petite goutte de poésie s'intéresse à la vie et à la production artistique de Germain Nouveau. Germain Nouveau, un poète varois, français donc, né à Pourrières en 1851 et décédé 60 ans plus tard, en 1920, dans la même localité. Étonnant personnage que ce Germain Nouveau, poète relativement méconnu, n'étant cependant nullement un poète local, bien que étant né et mort en pays varois. Mais au contraire, il fut un grand voyageur terrestre et littéraire. Il était contemporain de Charles Cros, d'Arthur Rimbaud et de Paul Verlaine, qu'il côtoya d'ailleurs. On le trouve même dans un croquis d'Ernest Delahaye, dans la revue La Plume, éditée en 1896, d'après un dessin de Germain Nouveau lui-même, représenté allégoriquement aux côtés de Verlaine et de Rimbaud. Ce croquis est paru dans le journal littéraire La Plume en 1896 et les poésies de Germain Nouveau furent essentiellement publiées après sa mort. Pourquoi donc, me direz-vous ? Eh bien parce que Germain Nouveau, qui était quelqu'un de très modeste, de très humble, s'était toujours opposé à ce que son œuvre soit publiée de son vivant, faisant confiance à ceux qui l'avaient connu et qui voudraient honorer sa mémoire, de diffuser et de faire reproduire ses œuvres. Il alla même jusqu'à faire un procès à un éditeur qui n'avait pas attendu la fin de sa vie pour publier un recueil « Savoir aimer ». Tel était l'homme Germain Nouveau. Homme d'une grande pudeur donc et d'une réserve qui l'amenait à ne jamais se mettre en avant. Et pourtant, Germain Nouveau exercera une grande influence sur les surréalistes. Autre signe de cette volonté d'anonymat, c'est qu'il signe ses œuvres sous plus de 15 pseudonymes, s'amusant à brouiller les pistes. Aragon lui-même, le grand poète que l'on connaît, le considérait, je cite, « non comme un poète mineur, mais comme un grand poète. Non comme un épigone de Rimbaud, mais comme son égal, rien que cela. » Un poète donc à découvrir ou à redécouvrir qui a sa tombe dans le village varois de Pourrières avec comme décor la prestigieuse montagne Sainte-Victoire dont le peintre Cézanne a si bien su capter les reflets changeants d'ombre et de soleil dans une série de tableaux célèbres. Ombre et lumière, tels pourraient être des concepts collant parfaitement avec la vie et l'œuvre de Germain Nouveau. Nous allons le retrouver par la voix d'Annick dans ce Cantique à la Reine, extrait de son album, de son opus, La Doctrine de l'Amour.
1: Aimez, l'amour vous met au cœur un peu de jour. Aimez, l'amour allège. Aimez, car le bonheur est pétri dans l'amour, comme un lys dans la neige. L'amour n'est pas la fleur facile qu'au printemps l'on cueille sous son aile. Ce n'est pas un baiser sur les lèvres du temps, c'est la lèvre éternelle. Nous faisons pour aimer d'inutiles efforts, pauvres cœurs que nous sommes. Et nous cherchons l'amour dans l'étreinte des corps, et l'amour fuit les hommes. Et c'est pourquoi on voit la haine dans nos yeux et dans notre mémoire, et ce vautour ouvrir sur notre front soucieux son affreuse aile noire. Et c'est pourquoi l'on voit jaillir de leur étui tant de poignards avides. Et c'est pourquoi l'on voit que les cœurs d'aujourd'hui sont des sépulcres vides. Voici l'éternel cri que je sème au vent noir, sous la foule futile. Tel est le grain d'encens qui fume en l'encensoir de ma vie inutile. »

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1: Il est 16h.
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4: Bonjour à tous et bienvenue au Talent d'hier et d'aujourd'hui. Alors cette semaine, j'essaye de comprendre le mécanisme de la création de chansons en fonction du contexte et de l'époque dans laquelle elle est créée. Pour être très honnête, il faudra sans doute plusieurs émissions pour aborder tous les aspects de ces créations.
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4: Alors la musique est souvent décrite comme l'âme du monde, une essence qui transcende les barrières culturelles et linguistiques pour toucher le cœur de chacun. Comparer un monde sans musique à une fleur sans parfum peut sembler incongru, mais cette métaphore illustre parfaitement l'importance de la musique dans notre vie quotidienne. Lorsque nous voyons une belle fleur, une fleur magnifique, notre premier réflexe est de nous en approcher pour la sentir. Et si cette fleur n'a pas de parfum, nous ressentons un certain désappointement. De la même manière, la musique enrichit nos vies en ajoutant une dimension sensorielle qui va au-delà de la simple écoute. Eddie Mitchell, avec sa chanson De la musique, capture parfaitement cette idée. La chanson évoque un univers où la musique est absente, soulignant à quel point elle est essentielle à notre bonheur et bien-être. Les paroles dépeignent un quotidien terne et vide où l'absence de mélodie et de rythme rend la vie monotone.

0: Alors la musique a le pouvoir de calmer l'esprit et de réduire le stress. Oui, c'est vrai que ça fait du bien de temps en temps. Elle peut également évoquer des sentiments de bonheur et d'excitation. Certaines chansons nous rappellent des moments précieux de notre vie. La musique rassemble les gens, créant des liens à travers les concerts, les festivals et même les simples moments partagés autour d'une chanson. Elle permet aux artistes d'exprimer leurs émotions et de partager leur histoire avec le monde entier. Une nouveauté, Reboot, Restez des hommes.
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Il est quand même fascinant de constater comment une chanson, une fois créée et partagée avec le public, s'émancipe de son créateur. Alors cette idée que la chanson continue de vivre et de prospérer indépendamment de son créateur est à la fois magnifique et mystique. Charles Trenet, célèbre chanteur et compositeur français, incarne parfaitement cette idée dans notamment sa chanson « L'âme des poètes ». Bien que Charles Trenet soit décédé depuis très longtemps, ses chansons continuent de résonner dans nos cœurs et dans nos rues. Charles Trenet nous montre que la véritable magie d'une chanson réside dans sa capacité à transcender le temps et à continuer de toucher les âmes bien longtemps après que l'artiste ait quitté ce monde.

la musique, et en particulier les chansons qui capturent l'émotion et l'expérience humaine, a le pouvoir de dépasser les limites temporelles et géographiques. Une chanson peut devenir un compagnon fidèle, une source de réconfort ou d'inspiration pour des générations. Elle peut être réinterprétée, revisitée, réinventée, prenant de nouvelles significations et continuant à vivre dans le cœur du public. En somme, l'œuvre musicale, une fois libérée dans le monde, devient immortelle. Elle vit une vie autonome, évoluant en s'intégrant dans les nouvelles cultures et contextes. On a de nombreux exemples de chansons transformées, réadaptées, mais ce n'est pas toujours une réussite où l'auteur a le sentiment d'avoir été volé. Et on retrouve Mélanie qui nous interprète « Look what they done with my song ».

0: La musique a cette capacité unique, c'est de transcender le temps et de nous ramener à des souvenirs, qu'ils soient personnels ou historiques. Certaines chansons ont le pouvoir de réveiller des émotions et des souvenirs enfouis au plus profond de nos esprits. Les chansons qui évoquent des souvenirs heureux sont souvent celles qui sont associées à des mouvements, à des moments de joie, pardon, de célébration ou de sérénité. Elles nous rappellent des personnes chères, des lieux que nous avons aimés ou des périodes de notre vie où tout semblait parfait. Ces morceaux deviennent des compagnons de vie, nous apportant réconfort et sourire chaque fois que nous les écoutons. Mais d'un autre côté, il y a aussi des chansons qui peuvent évoquer des souvenirs plus sombres ou douloureux. Heureusement, ces souvenirs sont plus rares et souvent liés à des circonstances personnelles particulières comme une rupture, une perte ou une période difficile. Il est fascinant de constater que certaines chansons peuvent également évoquer des souvenirs d'événements que nous n'avons pas vécu personnellement. Par exemple, le chant des partisans, une chanson qui, malgré le fait que beaucoup d'entre nous n'étaient pas nés, donc à cette époque, continue encore aujourd'hui de résonner profondément. Elle nous rappelle les luttes et les sacrifices de nos ancêtres pendant des périodes tragiques de l'histoire, comme la résistance, notamment la résistance française pendant la Seconde Guerre mondiale. Ces morceaux sont des gardiens de notre mémoire collective, nous aidant à ne jamais oublier les leçons du passé.
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Alors les chansons qui s'incrustent dans notre subconscient sont souvent les plus simples. Elles ont ce pouvoir presque magique de rester dans notre esprit toute la journée. Une bonne chanson se distingue souvent par sa structure efficace. Généralement, elle est composée de couplets et d'un refrain. Le refrain en particulier joue un rôle crucial. Il est souvent d'une grande simplicité, ce qui rend facile à mémoriser donc et à chanter. Les paroles doivent être claires et accessibles. Elles racontent une histoire ou évoquent des émotions dans lesquelles l'auditeur peut se reconnaître. Une mélodie facile à retenir est essentielle. Elle doit captiver dès la première écoute et inviter à la chanter à haute voix. La simplicité dans la musique permet d'atteindre un large public. En évitant des compositions et des textes trop complexes, la chanson devient accessible à tous. Les auditeurs peuvent se l'approprier facilement, la fredonner et la partager avec d'autres, ce qui contribue à sa popularité. La simplicité n'est pas synonyme de médiocrité. Au contraire, elle est souvent le fruit d'une maîtrise artistique qui permet de créer des chansons intemporelles. Ces mélodies et paroles qui trottent dans nos têtes sont la preuve que l'art de la simplicité est un atout majeur dans la musique populaire. Et alors là, on va retrouver une chanson qui, malheureusement, on n'entend plus du tout sur les radios, mais à l'époque où elle passait en radio, elle était très très célèbre et effectivement, on la reprenait très très souvent. C'était Dario Moreno qui nous interprétait « Si tu vas à Rio ».

0: Les paroles de chansons sont un terrain fertile pour l'ambiguïté et les jeux de mots. La langue française, avec sa richesse lexicale et sa sonorité mélodieuse, s'y prête particulièrement bien. Certaines chansons parviennent à tisser des récits en apparence simple, tout en cachant des significations plus profondes ou plus coquines. Les jeux de mots sont au cœur de cet art. Ils permettent d'explorer plusieurs significations avec une seule phrase, créant ainsi une expérience d'écoute en couches. Oui, on peut écouter donc sur des formes sous différentes couches. Voilà. Un mot ou une expression peut évoquer des images innocentes tout en suggérant quelque chose de plus audacieux ou humoristique. Par exemple, une chanson, on peut parler d'un chat. Bah oui, après tout, tout le monde adore les chats. Mais évoquer subtilement une autre connotation. Sans le texte sous les yeux, il est facile de mal interpréter le message d'une chanson. Le contexte joue un rôle crucial pour comprendre le véritable sens des paroles. Les auditeurs doivent souvent lire entre les lignes pour saisir les nuances subtiles et les intentions de l'auteur. En conclusion, les paroles à double sens sont une célébration de la créativité linguistique et de la richesse de la langue française. Elles nous invitent à écouter avec attention et embrasser la complexité et la beauté des mots. Et justement, on va illustrer tout ça avec Annie Cordy qui nous chante « Biaiseuse chez Paquin ».
1: Si vous voulez bien me suivre, nous allons commencer la visite du musée.

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1: Les Sucettes est une chanson bien connue interprétée par France Gall. Elle est sortie en 1966, composée par Serge Gainsbourg. Elle est souvent citée comme un exemple de chanson à double interprétation qui a suscité des discussions sur la naïveté et la manipulation artistique. La chanson parle apparemment d'une jeune fille qui aime les sucettes à la nid, mais ça sous-entend, un texte suggère donc des connotations beaucoup plus adultes. On n'ira pas dans les détails. France Gall, à l'époque de l'enregistrement, n'avait que 18 ans. Et il est souvent dit qu'elle n'était pas consciente du double sens de la chanson. Sa jeunesse et sa candeur ont été utilisées pour donner à la chanson un ton innocent tout en dissimulant des connotations plus suggestives. Cette juxtaposition a contribué à la popularité de la chanson, mais a également suscité les critiques. Et il est surprenant d'ailleurs de constater que les parents de France Gall, ainsi que l'industrie musicale de l'époque, aient permis la sortie de cette chanson sans plus de réserve. À l'époque, la perception des limites artistiques et des responsabilités, notamment des responsabilités parentales, étaient différentes de celles d'aujourd'hui. Dans le contexte actuel, une telle situation serait probablement inacceptable et pourrait mener à des actions en justice pour exploitation ou manipulation.

Alors, malgré ou peut-être ou à cause de ces connotations sous-jacentes, Les Sucettes a été un énorme succès. Et oui, les auditeurs ont été séduits par la mélodie accrocheuse. C'est vrai que la mélodie est très très jolie. Et la voix innocente de France Gall sans forcément s'attarder sur le sous-contexte. Cependant, cette chanson a également marqué un tournant dans la carrière de France Gall qui, par la suite, a pris ses distances avec cette période de sa carrière, sans doute avec aussi Gainsbourg. Aujourd'hui, la chanson est souvent analysée dans le contexte des normes culturelles et des limites de l'art. Elle sert d'exemple de la manière dont la musique peut refléter et influencer les attitudes sociales. La discussion autour des sucettes met en lumière l'importance de la responsabilité artistique et des choix éthiques dans la production musicale. En fin de compte, Les Sucettes restent une œuvre controversée qui continue de susciter des réflexions sur la frontière entre art et extra la frontière entre

Imaginez un monde sans musique et parfois sans chansons, dont certaines furent réduites au silence pendant un certain temps, notamment avec Le Déserteur de Boris Vian, une œuvre emblématique de protestation. Le Déserteur est une chanson écrite par Boris Vian, sortie en 1954 en pleine guerre d'Indochine. Cette chanson est une lettre ouverte d'un homme annonçant sa désertion de l'armée, exprimant ainsi son refus de participer à la guerre. La chanson fut interdite peu après sa sortie en raison de son message pacifiste et provocateur. Alors à cette époque, il faut se rappeler que la France était embourbée dans la guerre d'Indochine, un conflit coûteux et controversé. Le Déserteur critiquait ouvertement l'engagement militaire et les pertes humaines, ce qui était perçu comme une menace pour le moral national et un acte de défiance envers l'autorité. Malgré l'interdiction, Le Déserteur est devenu un hymne pacifique, repris et adapté par de nombreux artistes à travers le monde. Sa résonance universelle lui a permis de traverser les décennies, devenant un symbole de résistance et de liberté d'expression. Il faut reconnaître qu'en ce moment, elle est un petit peu d'actualité. Alors, dans un monde où la musique peut être musclée, Le Déserteur rappelle l'importance de la voix individuelle et collective, de la lutte pour la paix et la justice. Aujourd'hui, elle reste un témoignage poignant des temps où l'art défiait la guerre et ses ravages. On écoute Le Déserteur.

0: composer et écrire une chanson et tout en art. Il faut d'abord trouver un sujet de préférence intéressant, un texte assez court, mais suffisamment explicite pour que l'auditeur s'y retrouve. Il faut raconter une histoire en à peine 3 minutes. Mais pour qu'une chanson accroche à l'oreille, c'est l'orchestration qui peut faire toute la différence avec un mélange subtil, une alchimie d'instruments pour devenir un moment inoubliable. Parfois, il s'agit simplement de l'ajout d'un instrument pour que la chanson soit totalement transformée. Nous avons un bel exemple avec la chanson de Jacques Dutronc, Il est 5h, Paris s'éveille. Dutronc et Jacques Lanzmann trouvaient l'orchestration un petit peu fade. C'est alors qu'ils ont demandé à Roger Bourdin, flûtiste de son état, et qui par hasard se trouvait dans un autre studio juste à côté du leur, ils lui ont donc demandé de faire une petite improvisation sur la chanson à la flûte. Et il ne fit qu'une prise, et ce fut la bonne. Et il faut reconnaître que si vous retirez la flûte, eh ben, la chanson perd toute son originalité en fait.
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Patrick Hernandez, avant de devenir mondialement connu avec son tube Born to be Alive, était un musicien de rock. Sa passion pour le rock'n'roll l'a poussé à écrire cette chanson avec l'intention première d'en faire un morceau de rock. Cependant, nous sommes à l'aube de l'ère du disco et quelqu'un de son entourage, probablement d'ailleurs un musicien, lui suggère de transformer sa chanson en un morceau disco. Alors au départ, Patrick Hernandez n'était pas enthousiaste à cette idée. Cependant, il finit par céder à la pression et accepte d'en faire cette adaptation. Le résultat est connu de tous, Born to be Alive devient un succès mondial. Personnellement, j'ai découvert cette chanson pour la première fois à New York et comme beaucoup, j'étais convaincu qu'il s'agissait d'un interprète américain. Depuis le succès de Born to be Alive, je n'ai pas entendu d'autres chansons interprétées par Patrick Hernandez. Cette chanson est devenue un véritable jackpot pour son auteur. Selon les informations disponibles, elle lui rapporte environ 1500 euros par jour. Cette anecdote montre comment parfois le succès peut prendre des chemins inattendus.

Pour terminer cette émission, malheureusement, je viens d'apprendre, là c'est tout récent, le décès d'Herbert Léonard. Alors je pense que dans les prochaines semaines, je lui consacrerai une émission, vu que j'ai eu la chance de l'avoir en interview. En attendant, je vous propose de le retrouver avec une chanson que l'on n'a vraiment pas l'habitude d'entendre sur les radios, parce qu'il faut savoir quand même qu'au départ, l'ADN d'Herbert Léonard, c'était le rock'n'roll. Et on le retrouve avec une chanson qui s'intitule « T'es pas rock ».

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1: Et on arrive déjà à la fin de cette émission. Je vous rappelle que vous étiez en compagnie de JCV, aux talents d'hier et d'aujourd'hui. En ce qui nous concerne, on se retrouve semaine prochaine, même heure, même endroit. En attendant, portez-vous bien et surtout, n'oubliez pas qu'un monde sans musique, c'est une fleur sans parfum.
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2: Il est 17h.
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5: Hello les amis, est-ce que ça va bien? Est-ce que tu vas bien, German?
6: Ça va super.
5: Ah oui, tu as entendu, j'ai sifflé juste avant.
6: Entendu siffloter. Alors les amis, il fait une chaleur de bœuf, donc si vous entendez un petit bruit derrière nous, c'est juste la clim. Normalement, vous ne devriez pas l'entendre, mais voilà, on ne saurait pas faire sans clim.
5: Hein, aujourd'hui, nous avons la chance d'avoir le stand-upper Régis Canon, qui va nous faire l'honneur de parler de lui.
6: L'artiste,
5: oui.
7: Mais vous savez bien me recevoir, incroyable. C'est vrai que vous avez l'honneur de me recevoir aujourd'hui. Ben voilà, je suis là.
5: Est-ce que tu peux te présenter un peu pour les auditeurs?
7: Alors oui, petite présentation. Je m'appelle Régis Canon, j'ai 33 ans, je suis humoriste. Je tourne en ce moment avec un spectacle qui s'appelle OK, un peu partout en Belgique, voilà.
6: OK.
7: Je sais pas si vous voulez plus de présentation.
5: Tu es poisson.
6: Je vais peut-être te demander si tu sais pas venir un petit peu plus près.
5: Tu veux dire voilà, tu es ce que tu manges ou ton signe astrologique?
7: C'est mon signe astrologique. Ascendant Bélier et ma lune étant Lion.
6: Ah ouais, donc on a vraiment tout ton thème astral.
7: C'est ça. Moi, je pense que c'est ce que les auditeurs recherchaient, voulaient savoir. Et maintenant, ils le sont.
5: Bah oui.
7: Ils le savent.
6: Ils le savent.
5: Et alors, qu'est-ce que ça prédit, tout ça, ce signe astrologique?
7: Ah ben, beaucoup de succès, hein, clairement. Déjà, je suis avec vous. Déjà, c'est la pente ascendante vers la gloire, je crois.
6: Oui, j'espère.
5: Tout le monde dit ça, hein, je pense, tous les invités.
6: Tous ceux qui sont venus chez nous, ils sont devenus des personnes très connues dans le Namurois.
5: Bah oui, exactement. Oui.
7: C'est déjà très bien.
6: C'est déjà super bien, parce que Namur, capitale de la Wallonie.
7: C'est vrai.
5: Ouais, oui.
7: On a tendance à l'oublier, mais c'est vrai.
6: Oui, c'est vrai. Et capitale du rire, grâce à Guillaume.
7: C'est vrai.
5: Oui, c'est vrai. C'est vrai qu'il y a une dimension du rire un peu qui s'est mis un peu sur Namur, qu'il n'y avait pas il y a encore 10 ans, quoi.
6: Ah oui, mais
7: ah
6: clairement.
7: Oui. Ouais. Ah ben ça, merci Guillaume, déjà avec le festival Namur is a Joke, et maintenant avec son comedy club chez Guillaume, incroyable.
5: Où tu as déjà joué?
7: Oui, j'ai joué mon spectacle déjà 3 fois là-bas et je rejoue le 30 juillet. La prochaine date chez Guillaume.
6: Oui, en plus, j'ai eu le plaisir de voir qu'il y avait des photos. Donc, tu as fait la première partie de Lana et Raph pour leur 30-30, justement, chez Guillaume.
7: Oui, j'ai fait leur première partie jeudi dernier chez Guillaume. C'est super bien passé. Le lendemain, j'ai fait la première partie de Sacha Ferra.
6: Oh,
7: et le jour
6: bien.
7: D'après, de Denis Richer.
6: Toujours chez Guillaume.
7: Chez Guillaume. J'ai fait trois soirs d'affilée, première partie pour... parler un peu de mon spectacle, montrer un peu ce que je fais, et à chaque fois, ça s'est super bien passé, mais j'adore cet endroit. On y mange bien, on est bien accueillis, le barman Romain qui s'occupe de la régie également est fabuleux, donc tout est trop bien.
6: C'est très cosy, hein. C'est vrai que franchement, pour ceux qui n'y sont jamais allés, franchement, c'est un espace très très sympa. J'ai déjà entendu dire que parfois, c'était assez compliqué pour certains artistes, vu la configuration en L, et toi, tu l'as bien vécu ou... Parce que je sais qu'en fait, comme le couloir est un peu plus long sur le côté gauche, si je ne me trompe pas, parfois, en fait, les gens rient en décalage, enfin, c'est un peu spécial.
7: C'est perturbant la première fois que tu y vas.
6: Okay.
7: Même moi, j'ai dû faire une cinquantaine de plateaux là-bas l'année dernière, plus ceux de cette année-ci, plus le spectacle. Donc maintenant, je suis vraiment très habitué. Mais c'est vrai que la première fois où tu viens, on n'a pas l'habitude de devoir jouer en L et de devoir temps en temps regarder à gauche, temps en temps regarder à droite. Et aussi le fait que comme c'est un restaurant, ils sont beaucoup plus dans la lumière que dans une salle de spectacle. Et donc ça, il faut s'y habituer. Quoi.
5: Okay. Ouais, parce que c'est vrai que c'est quand même quelque chose de très important, quand même, le regard public. La vanne, elle n'est pas la même si tu ne regardes pas le public, parce que tu dois faire un petit peu un pequin avec le public.
7: C'est ça.
5: Si tu ne regardes pas le public, limite, ils ne reçoivent pas l'information.
7: C'est ça, c'est clairement, c'est un dialogue, c'est juste que l'humoriste parle et la réponse c'est le rire, mais pour qu'il y ait dialogue, il faut que tu regardes la personne à qui tu parles, sinon c'est très bizarre. Et c'est ça, le fait qu'on doit se décaler de temps en temps à gauche, de temps en temps à droite, il faut s'y habituer, la première fois ça perturbe et après c'est parti.
6: Mais je pense que c'est peut-être ça, les gens n'étaient pas habitués, j'avais entendu 2-3 artistes qui m'avaient dit, c'est très très très bien, mais le côté... double angle avec tu n'as pas cet espace central, tu vois, quand tu es dans une scène, tu as le milieu, tu as à gauche, tu as à droite, et là en fait comme tu es en angle, mais voilà, on s'y fait, ça me fait plaisir d'entendre
7: Ah, moi j'adore, mais il faut s'y habituer, et le fait qu'il soit plus dans la lumière que d'habitude, il faut qu'il arrive à ce qu'il soit plus détendu pour oser rire, parce que quand on est dans le noir, on a plus tendance à oser rire puisque personne nous voit. Que quand on est dans la lumière, on se dit tout le monde me voit avec mon rire. Par exemple, moi, j'ai un rire très sonore. Je sais que quand tout le monde me regarde, j'ai tendance à le calmer. que si tu es dans le noir, je vais l'accentuer, quoi.
0: Ah oui. Ah oui.
7: Donc ça, il faut s'y habituer un petit peu. Donc le tout début, on se dit, ah, ça rit moins fort que d'habitude, mais c'est juste le temps que les gens se mettent à l'aise. Puis aussi, ils viennent de manger, ils viennent oui. de très bien manger, ils sont posés. Et donc, il faut s'habituer à se dire, bah, là, ils sont en digestion. Donc, des fois, oui. il faut le temps que ça redémarre.
5: Mais l'attente est différente, non?
7: C'est ça.
5: Un public qui a mangé, il veut être diverti. Peut-être qu'un public qui a pas spécialement, qui est là dans la fête, dans un café où il n'y a pas ce côté bouffe et tout ça, nourriture, il est peut-être là plutôt vraiment plus pour rigoler, je ne sais pas.
7: Oui, bah, ils sont venus que pour ça, alors qu'avec le resto, bah, ils sont un peu en digestion. Donc, il faut le temps de redémarrer un petit peu, mais ça se passe toujours bien. Après, il y a aussi le fait qu'ils ont bien bu. Et donc, ça, que s'ils ont bien bu, plus ils ont bu, plus on est drôle. Donc, ça, c'est plutôt bien. Et il y a quand même des très bons cocktails qui sont servis, encore une fois, par Romain. On dirait que je fais de la pub pour Romain. Mais,
6: c'est sympathique. En fait, au moins, tu fais la pub du barman. Ce que peu de gens font. Parce qu'on a déjà reçu des gens qui ont été chez Guillaume. Ils parlent du lieu. Mais maintenant, on sait qu'il y a un super barman.
5: Oui, on pourrait inviter les barman.
7: Inviter Romain, il est fabuleux. Il fait la chauffe, il fait le bar, il fait les cocktails, il fait les vidéos. Si vous allez sur la page de chez Guillaume, il y a des vidéos de Romain qui montre les cocktails et tout ça. C'est très, très chouette.
6: Ah bah, okay.
5: Bah ouais, c'est une super idée.
6: Un coup d'œil. Même si j'ai déjà vu pas mal de choses, mais je n'arrive pas. J'étais en train d'essayer de me remémorer un peu les images que j'ai vues. Mais rien que pour ça, je retournerai voir.
7: À fond.
5: Et ton endroit préféré pour jouer? Parce que là, on parlait de chez Guillaume, un endroit un peu cosy. Est-ce que tu préfères, par exemple, des grandes salles, des petits cafés, des cafés peut-être un peu plus grands, je ne sais pas?
7: Moi, j'aime beaucoup les comédie clubs où tu as une distance, une proximité avec le public. Donc, chez Guillaume, ça m'est vraiment devenu un de mes endroits préférés où jouer, parce que j'y joue beaucoup. Après, j'anime une scène avec le What the Fun une fois par mois au Central Comedy Club à Mons. Et comme c'est à Mons, c'est chez moi, parce que dans mes qualités, j'ai oublié de le mentionner, mais je suis montois.
6: Oh, mon Dieu.
7: Mais ça, c'est un endroit qui me fait plaisir. Le public, il est sonore. Après, j'adore jouer à Liège, parce que le public de Liège est également un public qui aime faire du bruit.
6: C'est vrai.
7: Et ça, moi, j'apprécie beaucoup. Il y a les scènes du Ardent et les scènes du Oufti Comedy Club, du Oufti qui sont très chouettes. Donc, il y a plein d'endroits où j'aime jouer. En ce moment, je dirais vraiment que c'est chez Guillaume que je préfère jouer. Donc,
5: c'est fou.
7: Ouais.
5: Parce que, j'avais posé la question une fois à un humoriste, et il me disait forcément des grandes salles. C'était pas une évidence. Hein. Pour moi, c'était pas une évidence, mais pour lui, ça semblait être une évidence de jouer dans des grandes salles.
7: Après, jouer dans des grandes salles, c'est un kiff impressionnant aussi. C'est juste que j'ai moins encore eu l'occasion de le faire. Après, je refuse pas un Zénith si on m'en propose un.
6: Tu m'étonnes.
7: Mais après, j'ai fait la première de mon spectacle dans une grande salle où j'avais eu 235 personnes. C'est vrai que c'était un gros, gros kiff aussi. Mais c'est moins habituel, donc une fois que ça deviendrait une habitude, je te dirais que c'est là que je préfère jouer.
5: Oui.
7: Mais pour le moment, c'est plus les comédie clubs et j'aime bien cette proximité. Après, ça dépend si c'est quand tu as un spectacle dans sa création ou quand le spectacle est déjà à l'aboutissement, tu vois. Je pense que quand tu crées le spectacle, c'est chouette d'avoir cette proximité avec les gens, de voir qu'est-ce qui fonctionne, qu'est-ce qui fonctionne moins. Maintenant que j'ai le spectacle qui est terminé, là, jouer dans des grandes salles, c'est vrai que c'est que du bonheur parce que le spectacle, il est prêt. Donc, t'as juste à profiter du rire. Et plus il y a de gens, plus il y a de rire.
5: Et tu partages à beaucoup plus de personnes.
7: C'est ça.
5: Oui, oui.
7: Et c'est même plus facile. Hein. On a tendance à croire que s'il y a plus de gens, c'est plus stressant. Mais en fait, non. Parce que si dans une salle de 500 personnes, s'il y a 10% de la salle, voilà. Il y a 50 personnes qui rient, ça fait du bruit. Ouais. Alors que dans une salle de 10, s'il y a 10% qui rient, s'il y a une personne qui rit, bah, ça fait pas le même bruit. Hein. Et comme elle rit tout seule, elle est un peu gênée parce que ça dit bah, je suis le seul paye qui rigole tout seul.
5: Oui.
7: Et donc il a tendance à calmer. Et dans une salle, bah, c'est génial, tout le monde rit. Mm-hmm. Donc c'est plus facile au final.
5: C'est vrai que ça fait 500 personnes qui peuvent rigoler. Donc,
7: ouais. Après, quand ça ne marche pas, c'est encore plus triste.
6: J'imagine, parce qu'en fait, ça irait.
7: Ah, si t'es dans une salle de 500 places, t'as zéro rire, tu te dis, il y a 500 personnes qui ont trouvé que ce que je viens de faire n'était pas drôle, quoi.
5: Oui.
6: Ou qui n'ont pas entendu.
5: Fait mal.
6: Si l'ingé son s'est merdé.
7: Oui, oui. Après, généralement, les grandes salles viennent avec un bon ingé son, heureusement.
6: J'avais une question, moi, en fait, pour toi, Régis. Qu'est-ce qui t'a donné envie? Parce que dans l'émission, on aime bien un peu savoir les débuts, si ça a été facile, difficile. Qu'est-ce qui t'a donné, toi, l'impulse de te dire, un jour, je veux faire de la scène?
7: Moi, j'ai toujours été un très, très, très grand fan de stand-up. Je consomme du stand-up tout le temps. C'est vraiment ma forme d'art numéro un, bien avant la musique, bien avant le cinéma, bien avant tout, en fait. Et je consommais énormément de stand-up. Et en fait, j'ai un ami qui, lui, avait le rêve de faire un film. Et il s'est dit, je vais faire un film avec un groupe d'amis. Et donc, il s'est lancé. Il a demandé à tel ami de s'occuper de gérer les comédiens, de telle personne de gérer la bouffe sur le plateau, de quelqu'un qui gère le son, qui gère la caméra. Et il a créé toute une émulsion autour de son projet. Alors, c'était un truc très adolescent et avec aucun moyen, mais c'était très sympa à faire. Moi, j'étais dans les comédiens et je trouvais ça super chouette. En fait, il a envie de faire quelque chose. Il s'est dit, je le fais. Et il me dit, mais toi, tu pourrais le faire aussi. Tu pourrais faire du stand-up. Et moi, je fais, non, mais moi, j'écris pas de blagues. Et il me dit, si, à chaque fois que tu parles à des gens, tu as cette blague-là. Parce que quand tu rencontres une nouvelle personne, moi, je suis pas la personne la plus à l'aise en société. Et du coup, j'ai souvent des petites blagues pour un peu briser la glace. Et j'utilisais toujours les mêmes blagues. Ouais. Et il me dit, mais ça, tu pourrais dire ça, tu pourrais parler de ça. Il me dit, allez, on le fait. On invite toute l'équipe du film et on se réunit dans la buvette que ses grands-parents avaient. Et donc, j'ai joué pour la première fois devant un groupe de 15 amis en demi-cercle devant moi dans une salle, dans une buvette de foot, tout éclairé. Et comme c'est la première fois que je faisais de la scène, moi, je ne savais pas qu'on faisait des passages en plateau courts. Moi, oui. Je me disais, on fait un spectacle. Parce que moi, ce que je consommais, c'est des spectacles. Mm-hmm. Donc, je suis arrivé, j'ai fait 45 minutes pour la première fois que je montais sur scène de ma vie. Alors, sur les 45 minutes, je pense qu'il y avait 45 secondes qui étaient drôles. en vrai, ça s'est bien passé. Je n'ai gardé que deux ou trois phrases de ce premier spectacle qui sont dans le spectacle actuel, 10 ans après. Mais voilà, c'était la première scène que j'ai faite. J'étais tellement en stress que quand je suis arrivé, je fixais tellement le public que j'avais oublié que j'avais mis une scène au milieu de la scène. Je suis tombé sur la chaise que j'ai cassée. C'était une chaise de jardin blanche en plastique. Incroyable. Et déjà, ça a suffi pour faire une entrée fracassante. Tout le monde a bien ri pendant 10 minutes et mon entrée était parfaite. Et après, c'était parti.
5: C'est fou parce qu'on a toujours l'impression que les artistes comme ça, ils ont commencé la scène hier. Mais en fait, on fait de la scène aussi par rapport à nos erreurs. On voit un peu ce qui a bien marché et tout ça. Cette blague-là n'a pas marché parce que c'était le mauvais timing. Cette blague-là ne correspond pas à tout le monde. C'est plutôt une private joke. Il y a plein de choses et tout ça. Et en fait, voilà. Donc, ça, tu dis, ça fait 10 ans? À peu près 10 ans.
7: Là, la première scène dont je parle, ça fait même plus de 10 ans parce que c'était en 2011, je pense. J'étais en secondaire, mais c'est la seule scène que j'ai fait cette année-là.
5: En 15 ans. Ouais, en 15 ans.
6: Vraiment, ta première scène, pour dire... Après ça, tu t'es dit, c'est ça que je veux faire?
7: Ah, mais moi, c'est un des moments les plus marquants de ma vie. Je me suis dit, mais à l'instant même où j'entendais les rires sur des blagues que j'avais écrites, je me suis dit, je veux faire ça toute ma vie, quoi. Après, c'était pas si facile que ça d'arriver à le faire. Moi, je faisais des études pour faire prof anglais néerlandais à ce moment-là. Du coup, pendant que je faisais mes études, je n'ai pas trop fait de scène. Puis après, je donnais cours, mais je donnais cours le soir, donc je jouais pas beaucoup. Et donc, pendant des années, je gardais le stand-up, mais un peu comme un hobby. Et donc, j'en ai fait pendant longtemps sur la durée, mais je jouais une fois par mois, deux fois par mois. Et j'étais là, waouh, ce mois est un peu rempli, je joue deux fois. Alors que maintenant, je joue deux fois par soir, presque.
5: Tu as dû voir la différence entre il y a 15 ans, tous les comedy clubs qu'il y a aujourd'hui.
7: Oui, oui.
5: Ou avant, ça pullulait pas autant, quoi.
7: Non, avant, quand j'ai commencé, les premières scènes que j'ai fait à Bruxelles, j'allais au Kings of Comedy Club, je jouais une fois par... Il y avait un open mic qui était une fois par mois, et donc, il faisait tourner les artistes, donc tu ne jouais pas le mois d'après. Et donc, si tu voulais retester ton sketch, ton passage, tu devais attendre... des fois deux mois. Et donc, la première année, j'ai peut-être joué trois fois sur l'année au complète où j'ai refait le même sketch pour l'améliorer. Il y a des sketchs que j'ai testés dans des concours d'humour. Donc, il y a des sketchs que j'ai testés devant un public de 200 personnes qui venaient au festival de Remicourt en test. Ce qui est une très mauvaise idée, d'ailleurs.
6: Oui. Hein.
7: C'est quelque chose qu'on ne ferait plus jamais maintenant.
6: J'allais te demander, mais tu l'as fait et tu l'as bien vécu.
7: Oui, je l'ai bien vécu, ça s'était même bien passé, mais c'est juste qu'à l'époque, on n'avait pas cette culture de... On va tester le sketch pendant 10 plateaux, puis après, on va se faire une idée de qu'est-ce que je garde, qu'est-ce que je change. Moi, je voulais jouer, donc le seul endroit où je pouvais jouer, c'était à ce moment-là, pendant ce concours-là, donc c'est là que je vais le tester. C'était une autre époque. Maintenant, comme tu l'as dit tout à l'heure, Adriano, il y a vraiment beaucoup, beaucoup, beaucoup de plateaux. Il y en a partout. Il y en a à Bruxelles, essentiellement. Mais après, maintenant, il y a Namur, il y a Liège, il y a Mons. Et donc, on joue beaucoup plus. Mais je dirais que là, ça fait vraiment 4 ans que je fais du stand-up professionnellement, où je peux dire que je fais vraiment ça comme un métier. Ça fait 4 ans. 2022, où je suis parti pendant un an à Montréal pour faire que du stand-up. Et depuis que je suis revenu, c'est mon activité principale. Je donne encore quelques cours sur le côté pour que financièrement parlant, ça soit
6: vivable
7: et plus sécuritaire. Mais je joue presque tous les soirs du mois, quoi.
6: De toute façon, tous ceux qui vont te suivre sur les réseaux après cette émission-là, ben, ils vont le voir, parce que c'est vrai que tu postes quand même relativement beaucoup de vidéos, d'images de plateau où tu vas jouer, de pubs. Donc, ouais, on voit que tu tournes quand même pas mal. Ouais. Et le fait de venir ici bientôt à Namur. Donc, les amis, prenez bien votre agenda. Hein. Donc, tu seras quand à Namur ?
7: Le 30 juillet chez Guillaume. Donc, 18h30 le repas, 21h le spectacle.
6: Donc c'est noté les amis, alors maintenant on va écouter un petit morceau que Régis aimerait vraiment qu'on vous fasse découvrir pour ceux qui ne connaissent pas et redécouvrir pour ceux qui connaissent, c'est Kingfisher avec Shot in the Dark. Allez, bonne écoute les amis.

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1: Oh, les amis, c'était jusqu'au bout. Hein.
2: Wow, ben merci pour cette découverte, je ne connaissais pas du tout. Franchement, donc c'était Kingfisher avec Shot in the Dark. Franchement, très très bon morceau. Ça, ça nous permet... Oui, donc German, des fois, il faut savoir appuyer sur stop. Désolé, vous avez entendu le début du titre suivant.
3: J'avoue qu'il était bien, je voudrais écouter.
2: Donc, comme vous le savez, les amis, je suis toujours en écolage. Donc voilà, pour une fois, j'ai utilisé une autre plateforme pour écouter la musique. Et ça n'a pas fonctionné comme je voulais.
4: Non, mais il y avait un bouton play et un bouton pause. C'est vrai que c'est pas mal quand même. Faut s'habituer, quoi.
3: Ouais, mais...
2: Donc, Régis, en plus, c'est une balance. Donc,
3: on dirait un titre des nuls. Régis, c'est une balance. Oui.
4: Après Régis, t'es un con, Régis,
3: oui, voilà. Non,
4: c'est la suite.
2: Mais bon, on va quand même parler de toi et en bien. Plus on va éviter de continuer sur cette lancée là.
3: On fait un petit jeu ?
4: Oui.
2: Ah, mais ok, no problème. Tu es prêt ?
3: Oui.
5: Le jeu.
6: Le jeu.
5: Le jeu.
3: Je vais te donner deux propositions.
4: Ok.
3: Ou l'autre. Donc, deux propositions et je te dirai ou l'autre. Si tu prends l'autre, il faudra, ça va sortir quelque chose et tu devras m'expliquer pourquoi tu as choisi l'autre.
4: Okay.
3: Même si c'est un truc que tu n'aimes pas du tout, il faudra quand même que tu fasses semblant que tu apprécies vraiment ce truc-là. Tu vas comprendre ça un peu.
2: Et c'est tout des sketchs de Guillaume.
3: Okay. C'est Guillaume qui a écrit, oui. La bière, le vin ou l'autre ?
4: L'autre.
3: L'eau. Pourquoi tu as choisi l'eau ?
4: Ah, je bois pas d'alcool. Du coup, j'ai choisi de pas aller sur la bière et le vin. Désolé pour tous les auditeurs qui nous écoutent. Je sais qu'en Belgique, c'est dur à dire, mais je bois pas d'alcool.
3: La montagne, la plage ou l'autre ?
4: La plage.
3: Le hockey, il y avait Namur, si jamais pour l'autre.
4: Je confirme la plage.
2: Namur a une plage.
4: Ah oui.
3: Le hockey, le basket ou l'autre ?
4: L'autre.
3: Le pole dance. Pourquoi tu as choisi le pole dance ?
4: Alors, le pole dance, moi, je trouve que c'est vraiment un sport qui nécessite beaucoup de muscles profonds. Et donc, c'est très intéressant de pouvoir le faire. Et en vrai, c'est très beau ce qu'on fait en pole dance. Alors, moi, j'ai des années de pole dance derrière moi. Et je peux dire que j'ai adapté une certaine technique qui me fait que j'adore le pole dance. J'adore
3: combien ça. De tours minute ?
4: À tour minute, je suis à 2000.
2: D'ailleurs, la vidéo est disponible sur YouTube.
3: Et tu fais ton stand-up en même temps.
4: Ah, je fais les deux en même temps, mais oui. Ah, les gens, je te promets, si je fais de la pole dance, les gens vont rire. T'inquiète pas.
2: Mais tout le monde sait qu'il est polyglotte.
3: Voilà, exactement. Le train, l'avion ou l'autre ?
4: L'autre.
3: Le bateau. Pourquoi t'as choisi le bateau ?
4: Ah, partir seul sur la mer, c'est quand même incroyable, quoi. Les vues qu'on a. Moi, je suis très bon nageur en plus. Pas du tout, je sais pas nager.
2: Et tu sais piloter un bateau ?
4: Bien sûr.
3: La pizza, l'hamburger ou l'autre ?
4: La pizza.
3: C'était la salade niçoise.
4: Je confirme la pizza.
3: Friends, The Office ou l'autre ?
4: Friends. Ah, c'est ma série préférée.
3: Ah ouais, c'est dans notre bien. Ouais. L'autre, c'était Big Bang Theory.
4: Ah, je confirme Friends.
3: Le karaté, la boxe ou l'autre ?
4: Le karaté.
3: L'autre, c'était le frisbee.
4: Ok. Bah, j'ai fait du karaté pendant 18 ans, du coup...
3: Ah ouais,
4: puis je le karaté.
2: Ouais, ouais.
3: D'où le stand-up.
4: Mais bien sûr, c'est tellement complémentaire.
2: Mais des fois, il fait des katas pendant qu'il est en train de...
4: Quand ça marche, je fais des katas.
3: Je fais pas souvent des katas.
4: Je tape le public
3: quand ça rigole pas. Le chien, le chat ou l'autre ?
4: Le chien.
3: L'autre, c'était le crocodile.
4: Dommage.
2: C'est sympa quand tu viens de promener un Namur.
3: La banane, la pomme ou l'autre ?
4: L'autre.
3: La noix de coco.
4: Ah, la noix de coco, ce parfum de coco. Vous savez qu'il y a beaucoup, beaucoup de gens, rien à voir, hein, qui meurent à cause que des noix de coco qui tombent.
2: Oui.
4: Ah. C'est fou. Moi, c'est pour ça que j'ai choisi la noix de coco, je trouve ça fabuleux.
3: Parce qu'il y a trop de monde dans le monde.
4: Il y a trop de gens. C'est une solution, c'est d'augmenter les cocotiers. Et déjà, c'est super bon pour... On va avoir plus d'air, plus d'ombre, et plus de décès.
2: Et plus de décès. Alors, que des points positifs.
4: Ma proposition pour la Belgique, plus de cocotiers. C'est ça, c'est quelque chose.
2: Vice-président. Vice-président.
3: Brad Pitt, Tom Cruise ou l'autre ?
4: L'autre.
3: Robin Williams.
4: Ah, moi, j'ai un coup de cœur pour les acteurs qui sont décédés. Je trouve que on devrait les engager plus sur les films.
3: Il est décédé, Robin Williams ?
4: Oui, oui.
3: Ah merde.
2: Robin.
4: C'est le chanteur. Robin Williams, il est encore parce qu'il est en concert cette semaine. Robin Williams, il est décédé, oui.
2: Oui.
4: Je crois que je vais la prendre.
2: Il pose des questions, mais
4: Ouais. Mais vous ne voyez pas, mais il est en train de pleurer dans un instant.
3: Non, mais je sais très bien, mais en fait, je confonds le nom. Ouais, les deux, je confonds.
2: Si, le jeu, c'est toi qui l'as fait, mon ami.
3: Oui, oui, mais en vrai, j'ai toujours l'impression que l'acteur, c'est Robin.
2: C'est Robin.
3: Ah bah ouais, mais c'est ça ce que j'avais dit, mais j'ai fait semblant que... Enfin, soit, vous avez compris. J'avais fait semblant que j'avais pas compris et que je blaguais. L'été, l'automne, l'hiver ou l'autre?
4: Bah l'autre.
3: Le printemps.
4: Ah le printemps, bah oui. C'est, en vrai, j'aime beaucoup le printemps, parce que moi je suis quelqu'un qui ne supporte pas bien la chaleur, donc j'adore le printemps. Je suis même pas obligé de mentir sur cette réponse. Vive le printemps.
2: À quoi, t'as menti sur les autres?
4: Pas du tout. La pole dance, oh, je suis trop fort. Quelle grâce.
3: Les films d'action, les films d'horreur ou l'autre?
4: L'autre.
3: Les films romantiques?
4: Ouais, en vrai, j'adore les films romantiques. Donc, mon film préféré, c'est The Notebook. N'oublie jamais en français.
3: Ah, Ryan Gosling. Ah oui.
4: Très, très beau film.
3: J'ai un petit souvenir, si je peux le dire. Il y a pas si longtemps, pour regarder le match de la Belgique, on était dans un bar et je sais pas pourquoi, on attendait le match et ils avaient mis N'oublie jamais. Et on était là, il y avait tout le monde qui comprenait pas. Il y avait déjà 3 minutes de qui passaient. Et on était là en train de regarder. On se dit, mais en fait, ils ont fait semblant qu'il y avait un match juste pour nous taper ça parce que la gérante, elle adorait ce film-là.
2: C'est son film préféré, elle aime pas le regarder tout seul.
3: C'est ça.
4: Mais ils ont bien fait parce que généralement, les gens qui aiment le foot aiment N'oublie jamais. C'est vraiment le oui, même public.
3: Exactement.
4: Et quand ça se rend compte, c'est fabuleux.
3: Oui, oui.
2: Oui, oui.
3: C'est émotif. Hein,
4: ils sont là avec les vous-vous-êtes. Le film commence, N'oublie jamais, c'est parfait. Quoi.
3: Les Tifosi, c'est des émotifs. Karate Kid, Rocky ou l'autre?
4: L'autre.
3: Amélie Poulain.
4: Ah, Amélie Poulain, Jamel Debbouze, l'humour. C'est un beau film, j'aime bien, une petite musique sympathique. J'aurais dû choisir Karate Kid.
3: Je suis plus Karate Kid, on voit que je suis un cinéphile. J'aime le truc profond.
2: Et que tu es très sincère quand tu donnes tes réponses.
4: Tout à fait.
3: Jamel Debbouze, Coluche ou l'autre?
4: L'autre.
3: Théo Franken.
4: Ah, bah en termes d'humour, il est pas mal. Hein. Vraiment, quand il propose des trucs, c'est très sympa.
2: Moi, j'adore quand il achète des avions.
4: C'est juste dommage qu'il aille au bout de ses projets. Si c'était juste une idée drôle, moi,
3: oui, voilà, oui, c'est ça. L'Italie, les USA ou l'autre?
4: L'autre.
3: La Belgique?
4: Ah, bah la Belgique, oui, bien sûr. Fier représentant de la Belgique.
3: Jamiroquai, David Bowie ou l'autre?
4: L'autre.
3: Francky Vincent?
4: Ah, bah, tu veux mon zizi déjà? C'est quand même pas mal. Après, maintenant, il a un resto, je crois, Vincent.
3: Francky Vincent, le restaurant, la chanson.
4: C'est ça,
3: elle est complètement... En fait, tu peux expliquer?
4: Non.
3: Mais, il balance tout sur son personnel, sur
4: oui.
3: Cette chanson.
4: Non.
3: Oui, je te jure. Il était dégoûté, il a ouvert un restaurant et il fait une chanson en balançant tout sur son personnel, tu vois.
4: Ça a l'air d'être une belle personne.
2: Oui, il est aimant, on va dire.
3: Et la dernière, le funk, le hip-hop ou l'autre?
4: L'autre.
3: La country?
4: Ah, la country, bah, pour le moment, Coupe du Monde aux États-Unis, la country, bah, c'est un peu la musique du moment. Hein.
2: Bien sûr.
3: Et voilà, c'était tout pour le jeu.
4: Ah, bah, j'ai beaucoup aimé, merci beaucoup.
2: Ah bah, jingle de fin. Même le jingle, il a chaud.
3: Mais en fait, c'est le jingle de fin, mais à la fin du jingle. Tu
2: oui,
3: vois.
2: C'est la fin de la fin du jingle.
4: Non, mais il y a des gens qui vont venir me voir pour le spectacle à Namur, ils vont me dire, mais ils parlent à aucun moment de pole dance quand même, c'est dommage.
2: Elle est où la barre?
4: Il y a des gens qui sont là, et Robin Williams est mort, mais c'est fou.
3: C'est ça,
4: le chanteur, et l'acteur, les deux.
2: Le même jour. Oh purée. Et bah, écoute, ici, donc on a parlé un peu de tes débuts. Mm-hmm. Ici, maintenant, tu... On peut dire vraiment que t'es dans la pente montante pour toi. C'est vraiment en train... c'est vraiment une pente montante que tu es en train de vivre. Et donc, bah, tu te vois... Est-ce que tu es déjà en train de t'imaginer la suite ou tu te laisses juste porter par le vent quoi?
4: Je me vois pas encore faire des stades et ce genre de choses. Là, l'objectif à moyen terme, ce serait de pouvoir vivre uniquement de l'humour. Mm-hmm. Et je vois que c'est vraiment possible. J'en suis pas loin. Si j'étais persuadé que toutes mes salles seraient remplies à sold out à chaque fois, qu'on doit rajouter des dates, je n'aurais aucun souci à me concentrer que là-dessus. Pour le moment, ce n'est pas encore tout à fait possible. Mais comme tu le dis,
2: c'est en bonne voie.
4: C'est en bonne voie. Je progresse, mes salles se remplissent de plus en plus. Et ce que je fais est de plus en plus qualitatif. Par exemple, le spectacle que je propose maintenant, c'est un spectacle que j'ai rodé pendant un an. Donc, j'ai fait 13 dates de rodage à travers la Belgique et une date dans le nord de la France à Lille. Et donc, j'ai construit vraiment un spectacle qui maintenant est très fort, qui fonctionne vraiment bien. La première annonce, elle était folle.
2: C'était chez toi, donc.
4: C'était chez moi en plus.
2: Il y a eu des amis, il y a eu de la famille.
4: Oui, oui, il y a eu des amis, la famille, des collègues humoristes qui sont venus soutenir. Mais il y avait une majorité de gens aussi que je ne connaissais pas du tout, qui ont vraiment passé un très bon moment. Franchement, un moment incroyable. Je trouve que c'est un des plus beaux moments de ma vie. Et limite, ça applaudissait trop. À un moment donné, j'étais là, mais les gars, vous pouvez pas applaudir à chaque blague. Je sais pas.
3: Est-ce que les 14 personnes qui travaillaient dans le cinéma étaient là pour te voir, sont venues te voir?
2: Tes potes.
3: Les 14 personnes, ouais. T'as fait les 45 minutes là, il y a une dizaine d'années.
2: Que tu nous as...
4: Ah oui, oui, tu as parlé tout à l'heure. Il y en a certains qui étaient là, qui sont revenus et ou, qui sont venus voir le rodage. Mais il y en a plusieurs qui l'ont revu, oui, 15 ans plus tard, et qui ont vu les différences et qui ont remarqué qu'il restait deux phrases de cette époque-là.
3: J'ai 45 secondes.
4: C'est ça. Bah, en fait, la partie où je me présente, j'ai gardé le même nom depuis. Mm-hmm. Et du coup, ça, j'avais gardé. Et je parle aussi du fait que je ne sais pas nager. Et ça date de cette époque-là. Ouais. Mm-hmm. Voilà. Si vous venez voir le spectacle, vous saurez pourquoi je ne sais pas nager.
2: Mais c'est vrai que ça fait vraiment plaisir de voir que tu as des gens qui te suivent déjà depuis le début, qui sont toujours là, qui viennent t'apporter de la force, parce que c'est vrai que c'est important hein, d'apporter de la force quand même.
4: Vraiment, et
2: sur scène.
4: Et il y a des gens qui viennent revoir le spectacle parce qu'ils ont adoré. Donc il y a plusieurs personnes qui ont vu le spectacle il y a même une ou deux personnes qui l'ont vu 4 fois, et ils rigolent encore, et ça fait tellement plaisir. Ils voient les petites différences, les petits ajouts et tout ça. Donc c'est vraiment hyper chouette. J'ai des retours qui sont fabuleux. Et c'est marrant parce qu'en fonction des soirées, c'est pas les retours sur les mêmes parties.
3: Oui.
4: Il y a des choses qui touchent plus les gens et des choses qui touchent moins les gens. Allez, une partie touchera plus les gens ce soir-là, une partie touchera plus les gens cette fois-là. C'est génial. J'adore ce travail sur le spectacle pour le rendre meilleur à chaque fois. Et là, il devient vraiment fort. Je suis trop content.
3: On a eu un humoriste, je vais dire assez âgé. Je sais plus le nom, c'était Sanchez.
2: Ramos Angel Ramos Sanchez.
4: Angel Sanchez, oui.
3: Il disait, ça faisait combien de temps 20 ans qu'il faisait son spectacle
2: Ça faisait 20 ans, oui. Il avait 3 spectacles et ça fait 20 ans qu'il tourne avec son spectacle.
3: Ah, waouh.
2: Et parce qu'en fait, moi, je l'avais déjà vu enfant. Et alors, on lui a posé... À la base, il était hyper gêné. Mm-hmm. On l'avait en phoneurs, au téléphone, pour Namur is a joke. Et on lui a posé plein de questions. Et il avait dit, voilà, je sais pas si j'arriverai à tenir longtemps, donc à mon avis, au bout d'un quart d'heure, 20 minutes, on arrêtera. Et donc, je lui dis, parce que comme on était en pré-enregistré, je dis, je peux couper. Je dis, voilà, on est arrivé plus ou moins à 20 minutes. Ce que vous voulez, je me plais bien, on peut continuer. Je dis, ouais, pas de problème. À mon avis, on va faire un petit 10 minutes, un quart d'heure. Et on a tenu une heure, je crois, quasi, presque un bon 45 minutes, c'est certain. Et c'était vraiment passionnant parce que En fait, il dit, c'est rare d'avoir des gens qui me parlent de mon passé, puis du milieu et de ce que je vis maintenant. Je dis, nous, c'est ce qu'on veut, parce que les auditeurs, on essaye toujours de leur faire comprendre que tu ne deviens pas un Jamel Debbouze en deux semaines. Quoi.
4: Non, tu
2: ne deviens pas un artiste sans effort, sans se casser la figure, sans avoir des difficultés, des difficultés à écrire, des pensées négatives.
3: C'était vraiment inspirant lorsqu'il disait, ça fait 20 ans que je fais mon spectacle, mais j'ai toujours plaisir parce qu'une soirée n'est pas l'autre. Quoi.
4: Oui.
3: Mais que le public est différent. Oui.
4: À fond, c'est différent à chaque fois. Et moi, je pense que ce qui fait un humoriste, c'est le fait de se planter et de continuer derrière. Quelqu'un pour qui ça s'est toujours bien passé.
3: Comme la fausse note du pianiste.
4: C'est ça.
2: Ouais.
4: Mais quelqu'un qui a fait que des cartons depuis le début, pour le moment, c'est comme s'il n'était pas encore humoriste. C'est le fois où il va se planter et qui va se dire, je remonte sur scène pareil. Et c'est à ce moment-là qu'on sait qu'on est humoriste. Pour moi, c'est ça qui définit ça. C'est que malgré les difficultés, tu continues et il y en aura. Ça fait partie, c'est inhérent au métier. Un soir n'est pas l'autre. Il y a des fois une blague, c'est un carton, c'est le plus beau moment du spectacle. Le lendemain, ça ne passe pas du tout. Tu ne sais pas ce qui s'est passé et c'est à la fois magnifique et à la fois terrifiant, mais c'est un shot d'adrénaline à chaque fois qui est incroyable.
2: Bah écoute, je propose qu'on parle encore de ça après, si ça vous dit, les amis. Et je vais faire écouter le titre de Adriano, qui était Alicia Keys avec You Don't Know My Name.

0: Ouais, ça faisait du bien. Est-ce que ça vous a fait du bien, ce petit morceau, Régis?
1: Moi, j'adore Régis.
2: J'adore. Oui. Franchement, c'est le style de musique que j'écoute. Donc, un plaisir. Et en plus, jusqu'au bout.
0: Oui.
2: On a vraiment laissé aller. C'était vraiment très agréable. Merci pour ce partage, Adrien. Oui.
0: Ah, ça me manque, cette belle voix douce comme ça. Je trouve qu'on n'en a pas assez.
2: Il y a encore quelques artistes qui, mais même dans les nouveaux, j'aime bien aller des fois écouter les découvertes. J'ai l'application Deezer
0: pour
2: mettre, on doit en dire deux autres, Apple Music et
1: Spotify.
2: 14. Aussi. 14. Et donc,
1: j'ai adoré.
2: Il y a des découvertes et ça, c'est encore chouette à aller des fois voir parce que tu as des pépites, quoi.
0: Oui, mais ça, c'est vrai que c'est une bonne chose, Deezer, pour justement découvrir tout ça. Parce que YouTube, il y a un algorithme qui te pousse un peu à réécouter toujours la même chose.
1: Oui.
2: Et c'est dommage, quoi, parce qu'en fait, il y a tellement de chouettes trucs. Moi, j'ai découvert récemment Teddy Bears. Je ne sais pas si vous l'avez déjà entendu.
1: Oui. C'est
2: un artiste de Charleroi. Il a un flow, super flow. C'est du rap, mais j'ai vraiment bien aimé. Il m'a raconté.
1: T'es sûr que c'est pas Teddy Bears?
2: Teddy Bears.
1: C'est B-E-A-R-S?
2: B-E-A-R-S.
1: Teddy Bear. Teddy Bear, ça veut dire ours en peluche en anglais.
2: Ok.
1: Bears, c'est une bière. Excusez-moi, je suis mon côté professionnel qui est sorti.
0: Tu l'as dit,
1: qu'est-ce qui se passe?
2: Il fallait qu'il me rattrape sur mon acte.
1: Non, mais moi j'ai rien dit. Imagine le pauvre artiste.

0: de Charleroi qui est là en train d'écouter. Moi, j'ai trouvé un truc genre en plus, Teddy Bear, et il me dit bah, Teddy la bière, bah oui, Teddy la bière, c'est quoi ça? Alors, moi, c'est pour éviter un procès avec Inox. Hein.
1: Mais si, c'est gentil,
0: ça c'est sympa. Ça,
1: c'est que son vote au côté altruiste, et il revient,
0: les gars. Et en plus, ils vont pas comprendre le mail, ils vont envoyer un truc, et je suis pas une bière, je suis un ours, ils vont rien comprendre à ce qui se passe, tu vois.
2: Il va faire une petite vidéo sur TikTok, on le voit bien.
1: Bon, je suis quand même content, il m'a félicité tantôt sur ma prononciation. Allez bien qu'à un moment donné ou à un autre, ça.
0: Jusque là, c'était parfait, ouais. Vraiment.
1: Ça va, il a pas encore pris sa règle. Et...
2: je te demande. Comment vous faites, je vais passer dans d'autres trucs, mais comment vous faites pour...
1: Ça me fait chier ce qu'on dit,
0: non, mais si on te met, tu nous dis.
2: Comme ça, on revient un petit peu.
1: On revient, ouais, oui, c'est recentre, merci.
2: Voilà. Mais comment vous faites pour trouver des nouveaux humoristes? Tu vois, parce qu'on parlait d'algorithmes sur YouTube, ce genre de choses, mais par exemple, vous avez envie de découvrir des nouveaux humoristes, parce que tu vas toujours réécouter les mêmes humoristes, parce que voilà...
3: Mais il faut aller voir des scènes. Enfin, moi, déjà, comme je joue, enfin, et toi aussi,
2: oui.
3: On joue tous les trois, des fois, tu fais des choix de découverte sur des plateaux. Et puis, pour tout ce qui est étranger, moi, je regarde beaucoup, comme je suis latino, d'artistes d'Amérique latine. Et parfois, il y en a, ils m'éclatent. Hein. Pour le moment, je regarde un Chilien qui a un handicap physique, mais qui en joue. Il a une main atrophiée, et il en joue, et il joue avec le public. Et en fait, dans son public, chaque fois, il demande, et vous, est-ce qu'il y a quelqu'un qui lui aussi a un handicap? Et il lui demande d'en parler. Et en fait, de la manière comment la personne en parle, il se rend compte en fait qu'il est en train de dédramatiser le truc. Donc c'est vraiment, j'adore ce côté humain en fait.
2: Oui.
3: Humainement, il va chercher les gens à pouvoir rire de...
2: Bah, tu vois une différence du fait qu'il est chilien? Son humour est totalement différent que l'humour francophone?
3: Déjà, ma femme, elle est en train d'apprendre l'espagnol, donc quand elle regarde avec moi, elle me dit waouh, c'est très rapide en fait, le langage est hyper rapide, ils ont plein de mots à eux, donc moi, comme je dis toujours, c'est le wallon, c'est le wallon de l'Espagne, le chilien, et donc.
0: Mais au Chili, ils disent la même chose. Hein.
1: Pour moi. C'est dégueulasse. Et donc,
3: c'est vraiment chouette. Donc oui, moi, je regarde énormément. Comme tu consommes sur les réseaux, en fait, ils te reproposent forcément ce que tu recherches. Et donc, des fois, je découvre d'autres artistes. Dommage, c'est vrai que je ne vois pas d'autres artistes belges. Mais bon, comme nous, on joue, j'en découvre. Connaît. Et puis, ce qu'il y a de cool, c'est comme on a l'émission, on a aussi des potes qui, des fois, nous disent, tiens, ce serait cool que tu reçoives un tel ou un tel, parce que j'aime vraiment bien ce qu'il fait. Donc, on a reçu, grâce à ça, Martin, parce que j'ai joué avec lui, il a 13 ans, maintenant 14, il a quand même grandi.
0: Fait des plateaux avec lui.
3: Ouais. Et alors, on a reçu aussi Liv, qui était vraiment la plus jeune qu'on a reçue, qui a 12 ans, et donc c'était vraiment trop, trop cool. Mm-hmm. Mais voilà, donc ça nous permet, moi, ça me permet de regarder du stand-up que j'aurais peut-être pas vu ailleurs. Quoi.
0: Après, si vous voulez, dans la région de Namur, il y a deux humoristes belges qui sont namurois, c'est Maria Bouraga.
3: Maria, je connais.
0: Incroyable humoriste qui maintenant tourne avec son premier spectacle. Et il y a Hugo Colombo aussi,
3: Colombo.
0: De la région, et fabuleux également.
3: Et maintenant, il y a aussi, parce qu'il est revenu habiter sur Namur, mais il n'est pas namurois d'origine, c'est... on l'a reçu. Aide-moi, s'il te plaît.
2: Donne-moi des petits indices.
0: C'est Guillaume.
3: Oui, jeune débutant, Guillaume, qui a été apparemment dans une école ici tout près.
2: Tu cherchais qui?
3: Allez... Il a une tête folle. Gaëtan Lapôtre.
2: Ah oui, on en parlait.
0: Lapôtre, pas la porte.
3: Ouais, mais c'est, tu vois.
0: Et moi,
3: je parle bien français et toi, c'est bien l'anglais. Voilà, t'inquiète pas. Van pour van.
0: Moi, j'ai hâte de rentrer en voiture pour écouter un peu Teddy la bière dans la voiture.
3: Je sais pas pourquoi, mais je pense que si on se revoit sur un plateau, ça va être un running gag, ce truc.
2: Super personne aussi, Gaëtan.
3: Mais en fait, moi, sérieux, hors blague, Beers, moi je croyais qu'on disait Beers pour toi, B-E-A-R-S.
0: Non, c'est Bear.
3: Beer, mais merci. Grâce à toi, je viens d'apprendre.
0: C'est un petit point, les auditeurs, ils sont ravis d'apprendre le cours d'anglais. Donc tu as Beer, ça c'est une bière. Tu as Beard, ça c'est la barbe. Ouais. Tu as Bear, qui est l'ours.
3: Eh ben moi, on m'a jamais corrigé à l'école.
0: Aussi.
3: tu Edouard vois,
0: Baird. Edouard c'est Edouard l'ours.
3: Mais c'est grave parce que on m'a jamais corrigé à l'école, tu vois.
0: Et ben,
3: moi, je disais ours, beers.
0: Et ben, je vais commencer à faire des cours privés avec toi et c'est parti.
3: Bah, ok, on commence quand?
0: Bah, c'est parti là maintenant.
3: Allez, go.
0: My name is
3: German.
0: Même jusque-là, je suis d'accord.
2: Mais on parlait des humoristes étrangers. Est-ce que ça t'arrive de regarder des humoristes qui ne sont pas francophones comme les artistes, les humoristes américains?
0: Oui, oui. Moi, je consomme énormément d'humour un peu partout. Ce que je consomme le plus, c'est des humoristes québécois. C'est ce que vraiment que je consomme le plus. J'ai toujours été un très très grand fan d'humoristes québécois.
3: Leur humour est particulier. Hein.
0: Bah, leur humour est... Oui, c'est... Oui, après, il y a de tout.
2: Dommage que c'est pas notre langue. Hein, ça...
3: Non, mais ils ont un humour... ça part même... Et quand ils sont trash, ils oui, quoi. Tu vois, ils n'hésitent pas. Ouais.
2: C'est absurde aussi.
3: Ouais.
0: Mais en fait, ils font du stand-up depuis plus longtemps que nous. Donc, ils ont été plus loin dans la discipline, quoi. Et donc, quand c'est absurde, c'est plus absurde. Quand c'est noir, c'est plus noir. Quand c'est dans l'observation, c'est des trucs plus précis. Mais il y a plein d'humoristes québécois que j'adore. Mais en anglophone, moi, je suis beaucoup d'humoristes anglophones. J'adore écouter ça. Des humoristes anglais, des humoristes américains, des humoristes néo-zélandais. J'adore découvrir des humoristes. J'aimerais avoir plus de temps pour regarder du stand-up. Parce que maintenant, plus j'en fais, et étrangement, j'en écoute moins. Puisque je suis plus souvent sur scène, mais avant, je passais mes soirées à regarder des humoristes. Dès qu'il y avait un nouveau spectacle sur Netflix, sur YouTube, j'ai regardé tous les trucs juste pour rire. Maintenant, mon Instagram, c'est quasiment que des humoristes. Et donc, ils partagent en story des sketchs qu'ils ont aimés. Mon algorithme recommande des humoristes. Dès que j'aime bien un passage, je vais m'abonner, je regarde les spectacles. Et des fois, je tombe sur des pépites et après, je consomme tout, quoi.
2: Oui.
0: Mais j'adorerais avoir plus de temps pour regarder plein de spectacles. Là, par rapport à avant je regardais au minimum un spectacle par semaine, au grand minimum. Là, c'est plus difficile d'avoir le temps de passer le temps sur un spectacle complet.
3: Ben, pour reparler un peu de l'artiste, c'est là qu'on voit en fait que entre ton taf, donc de prof, les préparations de tes textes, tu te répètes, parce que je suppose que tu répètes quand même encore un peu,
0: oui.
3: Tes trajets, parce que bah, forcément, comme tu joues dans toute la Belgique, c'est vrai qu'on évite en une heure et demie d'un coin à l'autre,
0: ouais.
3: Mais c'est bien la preuve que tu n'as plus de temps pour toi, en fait. Tu vois, c'était tes moments un peu de détente, de regarder un peu, de consommer du stand-up, et maintenant, en fait, bah, tu as moins de temps, je suppose que tu le partages avec ta compagne.
0: Oui.
3: Et donc, bah voilà, tu n'as plus ce temps de flâner comme tu flânais avant, quoi.
0: Clairement, mais après, il y a aussi les réseaux sociaux qui prennent énormément de temps.
3: Ah, parce que tu dois les gérer, ouais.
0: Il faut gérer les réseaux sociaux, il faut réfléchir à des vidéos, il faut essayer de poster. C'est quelque chose que je ne fais pas encore assez et que j'aimerais bien faire plus. La promotion, créer des événements Facebook, repartager... à venir faire des interviews quand on est reçu par des charmants invités. Là, ce qui est bien, c'est que je peux donner cours d'anglais en même temps. Et du coup, je rentabilise vraiment mon temps. Parce que là, je suis payé pour le cours que je viens de donner.
3: Tu prends Payconic, c'est ça, hein?
0: Exactement. Mais oui, ça prend beaucoup de temps. Et donc maintenant, quand j'ai du temps libre, j'aime le passer avec ma copine, voir des amis, voir la famille, plus que traîner sur mon ordinateur à encore faire du stand-up. Mais oui, et en plus, à ça, je rajoute mon podcast, parce que j'ai un podcast dans lequel j'interview des humoristes. Ça s'appelle Humeur humoristique. Donc, j'interview des humoristes sur absolument tout leur parcours, du début à la fin. En tout cas, au moment où je les interview. J'espère que ce n'est pas la fin. mais c'est vraiment un podcast où je vais chercher beaucoup d'infos. Je me renseigne énormément, donc ça prend du temps aussi. Donc là, j'ai espacé un peu plus les épisodes qu'avant, parce qu'avant, j'avais mes soirées de libre. Et donc, bah, je pouvais écouter les spectacles, regarder les vidéos, prendre notes. Maintenant, je joue plus. Donc souvent j'écoute en voiture les podcasts, mais il faudrait que je prenne note aussi. Donc quand il y a des notes que je dois prendre, j'écoute peut-être 6 podcasts différents sur un invité, et quand il y a des infos que je devrais noter, j'arrête le podcast pour en écouter un autre, pour avoir les infos qui sont pas notées. Donc c'est très bizarre, si vous étiez à côté de moi dans ma voiture, il commence à parler d'un truc intéressant, je fais pause parce que je vais devoir le noter, donc je vais l'écouter après. C'est très particulier. Mais donc je me rajoute à ça le podcast, et j'essaie d'avoir un petit peu de temps libre. De temps en temps aussi, c'est sympa. Je sais pas si vous le faites, vous, les hobbies, tout ça, mais c'est cool.
3: Des hobbies,
2: la lessive.
3: Les hobbies, ben voilà, on est dans un de nos hobbies, c'est la radio.
0: Bah, merci beaucoup de m'avoir invité.
3: Avec grand plaisir. Franchement, merci à toi aussi d'avoir accepté l'invitation.
2: C'est toujours des belles rencontres à chaque fois. Oui. On est content pour ça, découvrir les artistes, tout ça.
3: Et vous faire découvrir à vous les auditeurs, parce que c'est vraiment un plaisir de partager les gens qu'on connaît ou qu'on ne connaît pas, parce qu'on a déjà reçu des gens qu'on ne connaissait pas du tout. Et donc franchement, non, c'est vraiment un pur bonheur de recevoir des artistes. Et voilà, franchement, ça c'est un hobby. Il fait de l'impro sur le côté, donc il continue.
2: Ouais, le dessin, tout ce qui est infographie aussi.
0: Ah, j'aime beaucoup. Cool.
3: Mon deuxième hobby, c'est ma famille, quoi. Tu vois, je profite. C'est peut-être crapuleux de dire que c'est un hobby, mais oui. Parce que comme tu dis, j'ai la radio, donc il faut préparer, il faut poster sur les réseaux. Encore eux, on fait ça à deux. On organise des plateaux aussi, on joue. J'ai une maison que je suis en train de retaper. Donc voilà. Et il y a des moments où mes enfants, quand je dis que je vais jouer, on me sonne. On me dit, tiens, voilà, je te propose une date là. Je demande à mes enfants.
0: Okay.
3: Et si mes enfants me disent non parce que ça fait trop longtemps qu'ils m'ont pas vu, je les écoute. C'est véridique. Il n'y a pas une fois où j'ai pas dit j'ai vraiment envie d'aller jouer là-bas. Ça m'est déjà arrivé de dire une fois pour une scène à Bruxelles que j'aimais bien. Je dis écoute, je suis vraiment désolé. Si tu sais me recaser une prochaine fois, et je comprendrai si tu ne le fais pas, mais je dis mes enfants viennent me dire que ça fait trop longtemps qu'ils m'ont pas eu un week-end, donc j'aimerais bien rester chez moi. Et il m'a dit no problem et ils m'ont repris.
0: C'était super cool.
3: Faut
0: être honnête.
2: Et toi, Régis, pour les hobbies? Les hobbies?
0: Les hobbies, franchement, c'est juste passer du temps avec ma copine, voir les amis. J'essaie de trouver du temps pour faire du sport. Là, ça fait un moment que j'en ai pas fait. Ça commence à se voir, donc il faudrait que je m'y remette.
2: Parce c'est pas facile.
0: À la pole dance, faut
3: oui, oui. Ouais, facile. J'ai vu que tu avais perdu en souplesse. Franchement,
0: Ça, si vous me voyez sur une pole dance, vous allez dire, ça fait longtemps qu'il a pas fait.
2: Oui.
0: Ça fait longtemps. Je pense 33 ans.
3: J'adore.
2: Non, parce que t'as dit 2000, mais c'est pas 2000 tours que tu fais.
0: Ah si, c'est 2000.
2: C'est quand même 2000. Et avant, t'en faisais plus.
0: Ah bah avant. Avant, je comptais pas.
2: C'était une vraie machine à laver.
0: Quand on est, on compte pas.
3: Vous êtes des grands malades. Ah purée. Et donc, ici, on arrive tout doucement sur la fin de l'émission. Normalement, j'aurais dû passer un titre, mais.
2: C'est pas grave.
3: Quelles vont être les prochaines dates? Donc, tu as Namur chez Guillaume.
0: J'ai Namur, je joue donc le spectacle qui s'appelle OK le 30 juillet chez Guillaume à Namur. Puis je rejoue encore une fois chez Guillaume, cette fois-ci le 9 octobre. Et puis ce sera le 7 novembre à Fléron, dans la région de Liège. Mm-hmm. Et après, pour l'année prochaine, j'ai plusieurs dates qui sont en préparation, mais ce n'est pas encore été fixé. Donc, je n'ai pas envie de donner une date, parce qu'après, elle va être changée. Mais je vais avoir des dates à Bruxelles, j'aurai des dates à Charleroi, j'aurai des dates à Liège. Je suis en train de préparer un peu la saison 2027. J'attends juste des réponses et une fois que c'est fixé, je vais partager tout ça. Là, je me concentre sur les trois dernières dates qui me restent cette année-ci, qui vont être trop bien. À chaque fois, c'est trop chouette chez Guillaume. Fléron, je vais découvrir, mais public liégeois, donc je m'inquiète pas trop.
3: Ouais, pareil. Liège, c'est... Alors, les amis namurois, on vous aime. Hein. C'est pas qu'on vous aime pas, mais Liège, c'est... Ça rit fort, c'est un public chaleureux. Encore une fois, c'est pas pour dire que Namur n'est pas chaleureux, mais j'ai adoré les deux fois ou trois fois où surtout quand on te prend à l'arrache et qu'on te dit à la dernière minute, il me manque quelqu'un, tu sais venir. J'arrive, je sais pas où j'arrive et je passe une super soirée parce que les gens ont été au courant. Ils voient ma tronche. Je suis pas le mec qui était censé être là. Et donc, je dis, je remplace machin. Et en fait, les gens, ils t'accueillent super bien. C'est vraiment très bienveillant. C'est vrai que c'est un plaisir de jouer sur Liège.
0: Oui.
3: Namur, franchement, Nanabar, moi, j'adore. La scène, c'est une sommité, même en impro. On a déjà joué là-bas, c'est vraiment top. C'est vrai que Liège, il y a ce petit côté...
0: Mais en vrai, toute la Wallonie, c'est très chouette. En Belgique, en général, on a de la chance.
3: On a de la chance.
0: Tous les humoristes français, quand ils viennent en Belgique, ils sont tellement contents de venir jouer chez nous. Mm-hmm. On est connus pour ça. Il y a plein d'humoristes qui viennent filmer leur spectacle en Belgique parce qu'on sait qu'on a un public qui aime montrer quand il aime bien. Donc, ça va rire fort, ça va encourager, ça va applaudir. C'est tellement chouette à faire.
2: C'est tellement cool quand tu montes sur scène et que tu vois déjà le sourire du public qui est prêt à passer un bon moment. Ça t'apaise directement. Enfin, moi, je me sens directement bien quand je vois le public en train de rigoler, être super attentif comme ça. Tu te dis que tu vas passer une bonne soirée et que ça va bien prendre, quoi.
0: Mais les messages après le spectacle, de dire « Ah, ce spectacle m'a fait du bien. En ce moment, ça n'allait pas trop. J'ai ri, j'ai oublié mes problèmes pendant la durée du spectacle. »
3: Mais là, t'as gagné ta soirée.
0: Là, c'est juste pour ça qu'on fait.
3: Oui, hein, bien sûr.
0: On ne change pas des vies, on ne sauve personne. mais on fait une petite parenthèse qui fait du bien. C'est Roman Frécinet qui avait un bon parallèle avec ça. Oui. Il disait c'est comme des massages, quoi. C'est comme si vous preniez un massage avec du rire. Ça vous fait du bien, ça vous relaxe. Clairement, si vous avez des problèmes de santé, ça ne va pas les changer. Mais pendant le temps du massage, vous êtes bien. Et ça fait du bien. Et vous dites, j'ai bien fait de prendre un massage.
2: On sous-estime, hein, ça vient quand même que l'humour peut apporter. Oui, oui.
3: C'est pour ça qu'il faudrait remonter une note ici plus haut à nos ministres et leur dire qu'arrêtez de taper dans la culture. Mm-hmm. Parce que si on n'est pas là, les gens, ils ne vont pas bien.
0: Non, et
3: si tu la culture, c'est tout, hein. C'est le cinéma, c'est la musique, c'est la lecture, c'est tout ce qu'on consomme, oui, sans s'en rendre compte.
2: C'est l'échange aussi.
3: Et c'est hyper
2: l'échange important. Social. Ouais. Tu vois, quand tu parles avec les gens, ben, t'échanges ta culture.
3: Bien sûr.
0: Puis on ouvre la communication, on ouvre l'échange, on parle avec les gens après. Ouais, il y a plein d'idées qui circulent, c'est incroyable.
3: Et puis les gens qui viennent te trouver après. Moi, excuse-moi, je suis obligé de parler de ça parce que ça m'avait vraiment tué. Même si tu as une personne qui ne rit pas, eh ben, en fait, j'ai appris à me dire, ça tombe, il rit à l'intérieur parce que ce n'est pas quelqu'un d'expressif. Parce que j'ai eu un monsieur, un style militaire, grand costaud, et il est resté tout le spectacle les bras croisés. Mm-hmm. Et il me regardait, et ainsi que les autres artistes, et on se disait tous, waouh, purée, c'est dur de jouer devant lui. Et c'est le premier qui est venu nous dire à tous, c'était génial les gars, franchement, j'ai passé une excellente soirée. Et en fait, on s'est fait une image fausse. Ouais. Quoi.
0: Mais faut pas se faire d'idées. C'est difficile. Hein. C'est un truc que moi j'ai parfois du mal aussi. C'est de moi, comme je suis quelqu'un qui est expressif, qui rit fort. Quand je vois quelqu'un qui ne rit pas, qu'on n'entend rien, j'ai l'impression qu'il passe pas un bon moment parce que je le compare trop à moi. Mais en fait, il y a des gens qui passent des moments fabuleux. Donc, faut juste être concentré sur ce qu'on fait, avoir confiance dans ce qu'on fait. Mais plus on le fait, plus c'est facile. Mais là, par exemple, avec le spectacle, je sais que maintenant les blagues elles sont drôles. Si les gens ne rient pas, bah c'est pas fait pour vous. Peu importe ce que je vais faire, ça va pas rire. Et même des gens, j'ai pas l'impression qu'ils ont aimé. Après, ils viennent me dire qu'ils ont adoré, je reçois des messages et tout. Donc c'est
2: souvent un public qui vient te découvrir ou c'est souvent des gens qui te connaissent déjà un peu
0: Ça dépend où tu joues. Quand tu viens jouer chez Guillaume, il y a pas mal de gens qui viennent découvrir parce qu'ils viennent voir un peu le concept. Ils viennent manger aussi. Donc il y a pas mal de gens qui viennent découvrir et qui savent pas du tout ce qu'ils sont venus voir. Et à ça, t'as une autre partie de gens qui m'ont vu sur les plateaux. Donc chez Guillaume, il y a des plateaux tous les mercredis soirs et tous les dimanches à 15h pour le brunch. Et donc moi, j'y joue assez régulièrement. Donc il y a des gens qui ont vu un petit extrait de 10 minutes et donc ils ont envie de voir la suite. Et bien, donc ça, c'est trop chouette. Quand il y a un mélange des deux, c'est trop cool.
3: C'est hyper important de venir découvrir les artistes, de ne pas hésiter d'aller voir des petits plateaux, des gros plateaux, parce qu'il y en a un peu partout. C'est en train de pulluler, je trouve, maintenant, hein, sur Liège, sur Namur. Comme vous pouvez entendre, on est en train tout doucement de nous taper dehors. On entend la petite musique qui nous accompagne pour la fin de l'émission. Et donc, oui, franchement, moi j'invite toujours tout le monde, et je le dis souvent en fin d'émission, n'hésitez pas à aller voir de tout, des concerts, de la musique, même des trucs qu'on ne connaît pas, l'art de rue, c'est vraiment génial. En plus, sur Namur, ben, on a Namur en mai, donc c'est vraiment un truc, c'est passé maintenant, on est en juin. Mais je veux dire, il y a tellement de choses sympathiques à aller voir, des artistes terribles à aller découvrir.
0: Ouais, par exemple, le 30 juillet à Namur, par exemple.
3: Le 30 juillet, mais oui. Est-ce que ce ne serait pas en plus en face de, tu vois là, c'est comment encore l'église Saint-Aubin.
0: Oui, ça. Oui, oui.
3: Ouais, c'est juste en face. Au coin, il y a un petit bar sympa. Oui, je vais manger, boire un coup. Chez Guillaume.
0: C'est ça.
3: C'est un truc. Oui. Ouais, c'est un nom d'une personne. C'est un gamin qui a un bonnet là. Tu vois tout le temps. Oui, mais non.
0: Guillaume vous relaxe. Non, c'est pas ça. Presse. Ah, Guillaume vous détend.
3: Détends, t'es sûr, c'est ça.
0: Détends, ouais.
3: Donc Guillaume vous détend.
0: Je pense qu'il passe à la télé sur journalier ou sur quotidien. Quotidien.
2: C'est vrai qu'on pourrait penser que c'est un truc de massage.
0: Guillaume vous détend, c'est vrai.
3: Mais il nous détend l'âme.
2: Ouais. T'aurais mis Jade. Jade vous détend. Tu vois, t'aurais pas pensé que c'est un comedy club. Hein.
3: Non, t'aurais pensé vachement à autre chose. Ouais. Je connais ton esprit.
0: Je me suis dérangé cette dernière blague.
2: J'ai pas pensé.
3: Non, mais écoute, Régis, on te souhaite le meilleur. On a réussi à la dernière minute de l'émission. Merci d'être venu. C'était vraiment un plaisir de t'avoir reçu, d'avoir pu découvrir des parties de toi que je n'avais pas encore connues, comme le fait que t'as fait du cinéma. Des parties... arrêtez. Et donc... Non, non, merci.
0: Merci.
3: On te souhaite le meilleur pour le spectacle sur Namur et dans toutes les villes de Wallonie et ailleurs. Et ben, continue à être aussi sympa, aussi adorable que t'es, parce que c'est sincère. Moi, j'ai déjà joué avec toi. Je t'ai vu lors du concours à Charleroi. On était ensemble. C'est la première fois vraiment qu'on s'est vraiment parlé. Moi, je m'en souviens très bien.
2: Tu en as parlé beaucoup hein, quand même de Régis.
3: Ouais, mais ça a été une très belle rencontre. Franchement, merci. C'est très, très sympa.
0: Bah, merci beaucoup d'avoir reçu. Et félicitations à ton fils qui a réussi ses examens. Bravo à lui.
3: Merci. Il sera content de l'entendre. Oui, hors antenne, je l'avais dit, mon fils a réussi ses examens. You. Il va pouvoir partir de la maison. Allez les amis, on vous souhaite un excellent samedi. Profitez un maximum, il est 17h, j'espère qu'il fait pas trop chaud chez vous.
2: Et buvez.
3: Et donc, buvez beaucoup oui. d'eau.
2: D'eau, oui.
3: N'oubliez pas, buvez beaucoup d'eau.
2: Et des bières à 1% si jamais.
3: Au plaisir les amis, encore merci Régis.
0: Merci, c'est trop bien, merci.

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L'un collectionne et l'autre crée. Les deux sont aujourd'hui décédés, hélas, mais la veuve de Victor Arouas, prolongeant la collection de son mari défunt en 2010, a entrepris de mettre en dépôt au Musée Rops de Namur les 550 œuvres, oui, vous avez bien entendu, les 550 œuvres collectées, toutes estampillées Félicien Rops par son mari. 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L'exposition collectionnée Victor Arouas et Félicien Rops est donc admirée du 11 avril 2026 au 27 septembre 2026 au musée Félicien Rops de Namur, 12 rue Fumal. 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
1: L'inflation, l'homme en inflation comme la monnaie se dévaluera. Robert Mallet. Nous ne parlons pas ici de l'inflation des prix, c'est-à-dire de la montée des coûts des biens de consommation, réels ou fictifs, ou liés à la spéculation pure, et dès lors de leur prix sur le marché, y compris sur le marché financier. Encore que, notons au passage, que l'actu ne se prive pas de nous secouer par des propos souvent pessimistes et également catastrophiques sur les tendances désastreuses du nouveau monde économique. À nous de bien nous tenir. Non, notre propos vise plus particulièrement l'inflation particulière pratiquée par l'actu en ce qui concerne l'information qu'elle nous offre. Il s'agit donc ici de l'inflation des données enregistrées et présentées. L'inflation des données, oui, elle se caractérise par trois pratiques, à savoir 1. Une surenchère à propos de l'existence et de l'importance d'événements qui se sont produits dans une partie du monde, y compris dans la ville où nous vivons. Cette surenchère se manifeste par des actions émotionnelles attachées aux reportages, audio ou vidéo, ou les deux, des faits enregistrés avec plus ou moins d'objectivité. Nous vivons dans le drame. 2. Une exploitation alarmiste des faits et des conséquences, quasi inéluctables d'après ce qu'on nous dit, d'après ce qu'on nous montre, de ce qui est arrivé quelque part près de chez nous, ou loin de chez nous. Combien de fois n'avons-nous pas été surpris par l'importance accordée par les médias à des événements bien connus de nous et qui avaient peut-être paru sérieux, sans être pour autant dramatiques, et que l'actu veut nous faire croire comme étant vraiment, vraiment très, très marqués. Nous sommes manipulés. Et enfin, 3, une sélection partiale, mais bien réelle, qui met l'accent sur l'extraordinaire, voire le pathétique, aux dépens du commun et du bien connu. Nous subissons donc, par ce triage, une idée fausse de la manne des nouvelles, qui dans leur ensemble ne sont sans doute pas si mauvaises ou si catastrophiques. Nous sommes trompés. Nous sommes en fait, et en résumé, vous et moi, les victimes de l'inflation de l'actu. Victimes de l'actu ? Oui, cette inflation des données a sur nous un impact qui est loin d'être anodin. Nous subissons cette inflation avec une passivité qui nous nuit et nous donne une idée fausse du monde dans lequel nous vivons. Oui, l'inflation de l'actu nous, 1, déstabilise. Les contradictions, parfois, entre les représentations du monde en marche, divers médias mettent l'accent inflationniste sur différents faits liés à l'actu, mais elles présentent aussi les mêmes données avec des accents émotionnels différents. Cela déclenche en nous de la perplexité et même du rejet en bloc de l'information. Que faut-il croire ? Qui faut-il croire ? Deuxièmement, l'inflation de l'actu renforce notre passivité. Assis dans notre bon fauteuil avec notre boisson préférée en main, nous baissons la garde. Nous devenons plus vulnérables à cet assaut des sons et des images. Sans en être conscients, nous subissons l'attaque plus ou moins subtile de l'information parfois tronquée. Enfin, troisièmement, l'inflation de l'actu nous rend de plus en plus crédules. Si l'actu le dit, cela doit être vrai. Quatrièmement, l'inflation de l'actu amoindrit notre sens critique. C'est tellement plus facile de prendre pour argent comptant ce que l'actu nous livre. Cela ne demande aucun effort de notre part. Il suffit de se laisser faire. Il suffit de se laisser imprégner. 5. Oui, l'inflation de l'actu déclenche en nous de l'irritabilité et de l'agressivité, y compris vis-à-vis de nos compagnes et compagnons. On se surprend à les agresser. Alors, comme ils nous le disent, ils n'y sont pour rien. Sixièmement, l'inflation de l'actu nous perturbe en présentant un monde si négatif que la réaction courante de sauvegarde est tout simplement de glorifier un passé qui n'était cependant pas tout bon et pas tout beau. Et enfin, septièmement, l'inflation de l'actu nous pousse à rejeter tout en bloc et de se couper ainsi du monde de l'information. Les remèdes, il y en a. Toute personne touchée par l'inflation des données par les médias possède, je pense, trois options. Option 1, ne plus écouter et voir l'actu. Une position de retrait qui nous coupe du monde et risque de nous rendre de plus en plus solitaires, voire même neurasthéniques. Option 2, se laisser envahir par ce dérèglement des données et à la limite devenir désabusé, voire cynique. Tout devient mauvais et rien ne sera plus comme avant. Option 3, activer et développer son esprit critique et transformer ce viol émotionnel en leçon intéressante et utile. Devenir sélectif dans le choix de l'actu et puiser dans celle-ci les éléments utiles pour nous-mêmes. Voilà qui est utile et intéressant. Créer nos opportunités de savoir et de connaître. En résumé, je vous propose, chers auditeurs, de choisir dans la liste suivante l'impact de l'inflation de l'actu sur vous. Soyez honnête, j'y vais. Il m'arrive, 1, de me laisser entraîner dans des idées fausses de la réalité de la vie. Oui ou non? Soyez honnête. 2, de subir une baisse de morale, voire même être déprimé, après l'écoute de l'actu. Oui ou non? 3, de rejeter certaines informations pour des raisons purement émotionnelles. Oui, non. 4, il m'arrive de m'isoler de plus en plus et de ne plus écouter l'actu. 5, il m'arrive de ne plus croire en rien et de douter de tout. Oui, non. 6, il m'arrive de devenir de plus en plus partisan dans mes commentaires sur l'actu. Oui, non. 7, il m'arrive de subir plutôt que de réagir. 8, il m'arrive d'avoir parfois des réactions fortes, voire violentes, devant certaines scènes de l'actu. Oui, non. 9, il m'arrive de me satisfaire d'une seule version d'événements publics. Et enfin, 10, il m'arrive d'éviter toute discussion sur l'actu. Oui, non. Comptez vos oui, comptez vos non. Alors, où vous situez-vous? Apathique, victime ou maître du jeu? Chers auditeurs, à bientôt.

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2: Notre petite goutte de poésie analyse aujourd'hui l'œuvre de Gérard de Nerval, plus particulièrement son esthétique. Gérard de Nerval, faut-il le rappeler, naquit à Paris en 1808 et y mourut en 1855 après avoir volontairement mis fin à ses jours. On lui doit de magnifiques ouvrages poétiques comme Le Voyage en Orient, Les Chimères, Sylvie, Aurélia ou encore Odelette, poésie diverse. C'est précisément de Odelette que nous allons extraire le poème suivant. Si les premiers poèmes nervaliens sont de facture romantique, les chimères, par contre, aussi rigoureuses par la forme que par les vers parnassiens, ouvrent le chemin aux symbolistes par leur musicalité, leur étrange mystère et une sorte d'incantation apollinienne. Ces contes sont pleins d'humour et de fantaisie et dans Aurélia, une autre de ses œuvres, cette bouleversante confession, l'art de Nerval est tout de modestie et de simplicité. Son savoir-faire est grand sur le plan poétique, on le retrouve dans cette odelette intitulée « Le point noir », fascinant.
3: Quiconque a regardé le soleil fixement croit voir devant ses yeux voler obstinément autour de lui, dans l'air, une tache livide. Ainsi, tout jeune encore et plus audacieux, sur la gloire un instant j'osais fixer les yeux. Un point noir est resté dans mon regard avide. Depuis, mêlé à tout comme un signe de deuil, partout sur quelque endroit que s'arrête mon œil, je la vois se poser aussi, la tache noire. Quoi, toujours, entre moi sans cesse et le bonheur? Oh, c'est que l'aigle seul, malheur à nous, malheur, contemple impunément le soleil et la gloire.
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J'espère au moins qu'elles auront le temps de vivre, de respirer.

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Ici Samuel Chapelle, le directeur de Namur en mai. 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